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Bonjour, bienvenue sur Bleu Clair, Charline au micro pour vous présenter l'édition de ce mardi 29 septembre. Chez nous, la zone où la présence du loup est officiellement reconnue s'élargit, après une attaque contre des veaux à Jalhay. À Verviers, le collège communal revoit ses règles pour les nouveaux logements. Toujours à Verviers, un café bien connu change de main après 35 ans derrière le comptoir. Du côté de la Belgique, le gouvernement fédéral aborde une semaine décisive pour boucler son budget, et Médecins du Monde réclame un allongement du délai légal pour l'avortement. Et on termine avec une météo au grand soleil, étonnamment douce pour la saison. Commençons chez nous, dans notre région. La zone où la présence du loup est officiellement reconnue vient d'être élargie dans l'arrondissement de Verviers. Elle couvre désormais environ 70 000 hectares, contre 63 000 auparavant. Cette extension touche notamment Baleines, Dison, Herve, Jalhay, Limbourg, Malmedy, Spa, Stavelot, Theux, Thymister-Clermont, Verviers et Welkenrade. Elle fait suite à une attaque contre 14 veaux, dans une ferme de Jalhay, au lieu dit suristé. Pour les éleveurs de la zone, cette reconnaissance officielle ouvre l'accès à des aides pour protéger leurs troupeaux. Autre dossier qui nous concerne tous, à Verviers, le collège communal a adopté une note d'orientation sur les charges d'urbanisme. Concrètement, la ville veut mieux encadrer ce que les promoteurs immobiliers doivent apporter en échange d'un permis de bâtir, espace vert, place de parking ou contribution au logement public. L'objectif affiché est de favoriser le logement en ville plutôt que sur les hauteurs, pour limiter l'étalement urbain. Les modalités précises seront encore discutées avant leur mise en application. Terminons le tour de la région sur une note plus légère. À Verviers, l'estaminet, au Tigre, change de patron. Après 35 ans derrière le comptoir, Jean-Louis Dernard passe la main à son fils Axel. Il va rajeunir la clientèle, j'en suis sûr, confie-t-il, non sans émotion. Une page se tourne pour ce café bien connu des Verviétois, qui garde ses habitués et son ambiance. Place maintenant à l'actualité nationale. Le gouvernement fédéral aborde une semaine décisive pour boucler son budget. Le Premier ministre Bart De Wever prépare un conclave avec les partenaires de la coalition Arizona pour trouver 10 milliards d'euros d'économies. L'objectif, parvenir à un accord avant le 13 octobre, jour de son discours de rentrée devant le Parlement. La Belgique doit aussi transmettre son budget à la Commission européenne pour le 15 octobre. Les discussions s'annoncent tendues entre les partis de la majorité. Autre sujet qui agite la Belgique, le droit à l'avortement. Hier, Médecins du Monde et plusieurs associations se sont rassemblées devant le Palais de Justice de Bruxelles, à l'occasion de la Journée mondiale pour le droit à l'avortement. Ils réclament un allongement du délai légal, actuellement fixé à 12 semaines, à 18 semaines. Un comité d'experts avait déjà formulé cette recommandation en 2023. Les associations dénoncent aussi le délai d'attente obligatoire de 6 jours, qu'elles jugent

Un obstacle pour les femmes les plus précarisées. Direction la météo, chez nous, en Ardennes bleue. La journée s'annonce lumineuse, sous un ciel bleu clair du matin jusqu'au soir, sans réel risque de pluie. Après une matinée plus fraîche, aux alentours de 12 à 14 degrés, les températures grimperont jusqu'à 26, 27 degrés cet après-midi, des valeurs bien au-dessus des normales de saison. Le vent restera faible, orienté du sud au sud-est. Voilà pour l'essentiel de l'actualité de ce mardi. On se retrouve à midi, ici, sur Bleu Clair. Merci pour votre écoute, c'était Charline au micro, heureuse d'avoir présenté ce bulletin. Restez bien à l'écoute de la suite des programmes de Bleu Clair.

0: C'est donc le 3 octobre prochain que le Lions Club de Spa organise un biathlon et je reçois Yannick Sand pour nous en parler. Bonjour Yannick.
1: Bonjour à tous.
0: Bonjour, bonjour. Alors, ce biathlon, est-ce que tu peux nous expliquer le concept ?
1: C'est un cross biathlon relais, donc se faire en plusieurs boucles en fait. Donc, on fait des boucles de 400 mètres suivies de tirs laser. Donc, on a 5 tirs. À chaque tir raté, c'est une petite boucle de pénalité. Mmh. Et puis, on passe le relais. Et ça pendant soit 2 heures, soit 4 heures, suivant les courses à laquelle on s'est inscrit.
0: Oui, donc c'est ça la particularité quand même, c'est que c'est de la course, mais c'est aussi du tir laser. Donc c'est mis en ordre que c'était quelque chose qui avait été notamment. Que tu avais découvert à Saint-Roch notamment.
1: Oui, c'est ça, ils organisent ça tous les 2 ans parmi d'autres activités, mais eux ils font ça pendant 24 heures et ça remporte un franc succès. Et donc on a essayé de reprendre cette idée et de présenter ça à tout le monde en fait, ça s'adresse vraiment à tous.
0: Préciser que c'est sans danger, c'est du tir laser. Donc
1: c'est du tir laser, c'est vraiment sans danger, accessible à tout le monde.
0: Alors c'est aussi proposé d'une formule où il y a trois types de, entre guillemets, de participants possibles, hein, soit famille, soit en équipe, soit voilà.
1: Voilà, donc il y a trois catégories. Alors il y en a une qui est heureusement pour nous complète, dommage pour ceux qui voudraient s'y inscrire, mais on a deux catégories qui sont toujours accessibles. La catégorie famille qui se fait entre 9 et 11 heures, où là on demande qu'il y ait au moins autant d'enfants que d'adultes dans l'équipe, donc c'est pour les plus jeunes. Et alors la catégorie de l'après-midi qui est le plus sportive, puisque ça se déroule sur 4 heures, donc de 14 à 18 heures, qui est aussi accessible à tous, hein, mais les boucles sont un peu plus longues, donc c'est 800 mètres à la place de 400, donc c'est un petit peu plus fatigant, mais comme c'est en équipe, on peut être jusqu'à 10 heures l'équipe, ça permet vraiment à tout le monde de le faire, pour autant qu'ils soient motivés et qu'ils aient envie surtout de s'amuser.
0: La catégorie qui est complète, c'est laquelle ?
1: C'est celle du milieu dont je n'ai pas parlé, c'est celle de l'ami qui se fait sur le temps de midi, plus ou moins, mais voilà, c'est un autre principe.
0: Donc 400 ou 800, en famille, et au-delà du sport, c'est évidemment aussi une dimension caritative.
1: Oui, c'est ça. Donc c'est le Lions Club qui organise. Donc tous les bénéfices de l'après-midi, de la journée, en fait, sont reversés intégralement aux œuvres qu'on soutient. Mmh. Donc on invite d'ailleurs tout le monde à venir passer nous dire bonjour. S'ils n'ont pas envie de courir, il y aura de la musique, de quoi boire, de quoi manger, des jeux pour les enfants. Donc on va passer une belle journée de toute façon. Et surtout soutenir les coureurs.
0: Ouais. Et les œuvres, on peut rappeler en vitesse
1: Donc de 9 à 11 pour le premier challenge, de 11h30 à 13h30 pour la catégorie qui est complète, et de 14 à 18 pour la catégorie sportive. Donc c'est vraiment tout au long de la journée. Quoi.
0: Oui, et donc les œuvres caritatives qui seront soutenues, c'est lesquelles
1: Alors c'est principalement les écoles qu'on soutient, les écoles spécialisées, donc les écureuils, Ateux, l'IMP Saint-Joseph, et l'IMP de Spa aussi également, dont j'oublie le nom.
0: Mais ok, voilà. D'accord. Et donc tout se passe à la Fréneuse.
1: Voilà, à la Fréneuse, sur le site de la Fréneuse. Alors c'est tout au-dessus du site, c'est un site qui a été aménagé récemment pour le tir laser. Donc il y a des infrastructures qui sont fixes. Le site est magnifique. Si on a la chance d'avoir un rayon de soleil, c'est vraiment très très agréable en plus.
0: Ouais, donc on prend la route du lac de Warfa, puis on est autour de la Fréneuse, on passe devant le centre sportif de Warfa.
1: C'est ça, exact. Après, on monte tout en haut, c'est ça.
0: Ok, voilà. Je pense que c'est clair, à part peut-être dire que pour plus d'infos, c'est votre page Facebook peut-être.
1: Oui, c'est ça, sur lyonspa.be, et vous trouverez toutes les infos nécessaires, on vous y attend nombreux.
0: Ok, merci Yannick d'être venu nous en parler.
1: Merci vous.

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Bonjour, bienvenue sur Bleu Clair, Charline au micro pour vous présenter l'édition de ce mardi 29 septembre. Chez nous, la zone où la présence du loup est officiellement reconnue s'élargit, après une attaque contre des veaux à Jalhay. À Verviers, le collège communal revoit ses règles pour les nouveaux logements. Toujours à Verviers, un café bien connu change de main après 35 ans derrière le comptoir. Du côté de la Belgique, le gouvernement fédéral aborde une semaine décisive pour boucler son budget, et Médecins du Monde réclame un allongement du délai légal pour l'avortement. Et on termine avec une météo au grand soleil, étonnamment douce pour la saison. Commençons chez nous, dans notre région. La zone où la présence du loup est officiellement reconnue vient d'être élargie dans l'arrondissement de Verviers. Elle couvre désormais environ 70 000 hectares, contre 63 000 auparavant. Cette extension touche notamment Baleines, Dison, Herve, Jalhay, Limbourg, Malmedy, Spa, Stavelot, Theux, Thymister-Clermont, Verviers et Welkenrade. Elle fait suite à une attaque contre 14 veaux, dans une ferme de Jalhay, au lieu dit suristé. Pour les éleveurs de la zone, cette reconnaissance officielle ouvre l'accès à des aides pour protéger leurs troupeaux. Autre dossier qui nous concerne tous, à Verviers, le collège communal a adopté une note d'orientation sur les charges d'urbanisme. Concrètement, la ville veut mieux encadrer ce que les promoteurs immobiliers doivent apporter en échange d'un permis de bâtir, espace vert, place de parking ou contribution au logement public. L'objectif affiché est de favoriser le logement en ville plutôt que sur les hauteurs, pour limiter l'étalement urbain. Les modalités précises seront encore discutées avant leur mise en application. Terminons le tour de la région sur une note plus légère. À Verviers, l'estaminet, au Tigre, change de patron. Après 35 ans derrière le comptoir, Jean-Louis Dernard passe la main à son fils Axel. Il va rajeunir la clientèle, j'en suis sûr, confie-t-il, non sans émotion. Une page se tourne pour ce café bien connu des Verviétois, qui garde ses habitués et son ambiance. Place maintenant à l'actualité nationale. Le gouvernement fédéral aborde une semaine décisive pour boucler son budget. Le Premier ministre Bart De Wever prépare un conclave avec les partenaires de la coalition Arizona pour trouver 10 milliards d'euros d'économies. L'objectif, parvenir à un accord avant le 13 octobre, jour de son discours de rentrée devant le Parlement. La Belgique doit aussi transmettre son budget à la Commission européenne pour le 15 octobre. Les discussions s'annoncent tendues entre les partis de la majorité. Autre sujet qui agite la Belgique, le droit à l'avortement. Hier, Médecins du Monde et plusieurs associations se sont rassemblées devant le Palais de justice de Bruxelles, à l'occasion de la Journée mondiale pour le droit à l'avortement. Ils réclament un allongement du délai légal, actuellement fixé à 12 semaines, à 18 semaines. Un comité d'experts avait déjà formulé cette recommandation en 2023. Les associations dénoncent aussi le délai d'attente obligatoire de 6 jours, qu'elles jugent un obstacle pour les femmes les plus précarisées. Direction la météo, chez nous, en Ardennes bleue. La journée s'annonce lumineuse, sous un ciel bleu clair du matin jusqu'au soir, sans réel risque de pluie. Après une matinée plus fraîche, aux alentours de 12 à 14 degrés, les températures grimperont jusqu'à 26, 27 degrés cet après-midi, des valeurs bien au-dessus des normales de saison. Le vent restera faible, orienté du sud au sud-est. Voilà pour l'essentiel de l'actualité de ce mardi. On se retrouve à midi.

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0: Oh, 19 artistes, un seul week-end. Bienvenue à Pupin's Art. Oh, et pour nous en parler, alors là, en studio, nous sommes vraiment gâtés. On a un invité qui est très très connu, à Pupinster, Jean-Paul Chanteux, bonjour.
1: Bonjour Jean-Luc.
0: Comment ça va?
1: Ça va très bien.
0: Quand je dis il est très connu à Teux, pas seulement à Pupinster, dans la région, plusieurs loisirs, plusieurs passions, la moto notamment.
1: Notamment au motoclub de Teux depuis quelques années maintenant. D'ailleurs, nous venons de faire un voyage en Provence ici qui s'appelle le voyage du président.
0: Voilà. Mais on en reparlera une autre fois ici, cher Jean-Paul Chanteux. Vous êtes ici pour nous parler d'une exposition peu banale qui réunit pas moins de 19 artistes à Pupinster, Pupin's Art. C'est bien ça?
1: Exactement. C'est une exposition qui va se dérouler au mois d'octobre, du 9 au 11 octobre, entre 14 et 18 heures. Et comme tu viens de le dire, qui regroupe 19 artistes, 17 exposants et 2 artistes qui viendront animer musicalement les soirées quoi, ou les journées.
0: Alors, ce n'est pas la première du genre?
1: Non, c'est la 3e édition cette année. Les 2 premières fois, nous avons eu un succès vraiment important. Nous avons essayé chaque fois de diversifier les artistes présents et les différentes activités qu'ils exerçaient. Hein, mais parfois, ce n'est pas toujours possible parce qu'il y en a qui insistent pour revenir.
0: Alors, la particularité, une des particularités, ça se passe à l'espace Nos, un merveilleux endroit.
1: Ah, ça, c'est une chance pour Pupinster d'avoir un endroit comme celui-là. Ben, en réalité, dans le passé, nous étions dans les anciens locaux d'une usine, mais où on a construit maintenant la maison de repos de Pupinster. Mais le bourgmestre de l'époque a décidé de faire construire un nouveau local rue Lanoux. Et c'est pour ça que ça s'appelle l'Espace Nous, et qui est un endroit magnifique où on organise notamment chaque année le festival Bicos des Cliniques Clowns.
0: Alors, je vois au programme peinture, manga, vitrail, sculpture, photo, récupérées, transformées en œuvres d'art et un mystérieux carrousel de Monsieur Le Gentil qu'on ne vous décrit même pas. Oh ben, pourquoi?
1: Ah, parce qu'on laisse la surprise, parce que notre ancien rédacteur en chef, Daniel Norga, a été à l'initiative de la réalisation d'une vidéo qui reprend le fonctionnement de ce carrousel qui avait été fait par un pupin et s'était tombé un petit peu dans l'oubli. Et lui a voulu le remettre au goût du jour, donc on veut laisser la surprise aux personnes qui vont venir voir de découvrir.
0: Alors, allons découvrir Pupin's Art. On rappelle donc que c'est du vendredi 9, 10 et 11 octobre, de 14h à 18h. Entrée gratuite, bar ouvert, une organisation de l'Espiègle.
1: C'est ça, oui. Donc, le journal L'Espiègle, c'est le journal local de la CCJ, donc de la Commission communale des jeunes. Et c'est un journal qui a été créé en 1970 à l'initiative de Claude Jupsin, qui lui-même habitait à Teux, il est décédé l'année dernière, et ce journal publie toute une série d'événements socioculturels, sportifs, et qui relate également la vie communale, parce que nous faisons un rapport chaque mois du conseil communal avec les points les plus importants à l'attention de nos abonnés et des personnes qui souhaitent acheter le numéro à la librairie.
0: Alors, 19 artistes, est-ce que vous me laissez le plaisir de les présenter tous?
1: Ah ben, libre à vous.
0: Ah, parce qu'ici, on soutient les artistes, surtout quand ils sont de notre région. Alors, sera présent Calta, artiste peintre, Albert Fagnel, artiste peintre, Marc Lefief, artiste peintre, Henriette Léonard, artiste peintre, c'est bien ça?
1: Oui.
0: Alors, Jean Knuben, alors là, c'est un créateur avec la récup. Là, j'ai déjà vu ses œuvres, c'est magnifique tout ce qu'il arrive à faire. John Picard, artiste peintre. Micheline van der Heijden Bergman, artiste peintre. Monique Widard, ah oui, ce sont les fameux vitraux décoratifs.
1: C'est ça, et à titre d'information, nous aurons la chance cette année de la voir pratiquer son art et de faire des démonstrations, justement, de réalisation de vitraux décoratifs.
0: Pour l'avoir déjà reçu ici en studio, c'est quelqu'un de formidable à découvrir également. Alors, ah oui, les photographies de Yves Maquinet, encore un gars du terroir qui se bouge et qui travaille bien en photo.
1: C'est un de mes anciens collègues de chez Excel.
0: Ah ben voilà. Ulysse Roulin, artiste mangaka. Jannick Vieillevoix-Hurard, artiste décoratrice, encore un visage très très connu et très populaire dans la région.
1: Via la RCA notamment.
0: Notamment. Alors Lucas Mosset, dessinateur croquiste. Michel Le Second, photographe.
1: C'est ça, qui à titre d'information a été pendant des années photographe à l'Espiègle.
0: À Martine Daven, artiste peintre, sculpture et poterie. Jennifer Ninan, photographe.
1: Qui est également, elle, depuis le départ de Michel Second, a rejoint l'équipe et est photographe dans l'équipe de l'Espiègle.
0: Alors, André Sout, m'excusera, je l'espère, la prononciation de son nom, artiste peintre. Vinciane Vos, artiste décoratrice. Maëlle et Cazet, alors là, chanteur, animateur, là c'est...
1: C'est ça, ils animeront les journées.
0: Notamment le vernissage.
1: Pas uniquement, ils viendront également, je crois qu'il y a deux journées où ils viennent pendant l'exposition pour animer, égayer les journées. Quoi.
0: Et enfin, surprise de Monsieur Le Gentil. On va le citer, mais il faut venir voir pour se rendre compte de la beauté. Allez, on vous le dit, on vous glisse, c'est un luminaire.
1: C'est ça, oui, oui. Donc, c'est un carrousel qui avait été reproduit à l'échelle, complètement en miniature. Et il avait été exposé rue Pepin il y a des années, à Pepin Serbe. Il était tombé un peu dans l'oubli. Mais notre ancien rédacteur en chef, Daniel Norga, qui fait toujours partie de l'équipe, c'est lui qui fait les rapports du conseil communal, ben, a fait une vidéo, comme je l'ai dit précédemment, où on voit en activité ce carrousel et où on montre exactement tous les détails.
0: Eh bien voilà, ben on a fait le tour, mais c'est très bien. Plus qu'à prendre rendez-vous noté dans votre agenda, une date, des dates obligatoires, on les rappelle.
1: Oui, donc l'exposition aura lieu les vendredis 9, le 10 et le 11 octobre de 14 à 18 heures.
0: Espace-nous.
1: À l'Espace-nous, à Pepinster, rue Lanneau.
0: Et alors, on vous rappelle, gratuit, le bar ouvert, chanson casée au vernissage.
1: C'est ça.
0: Et bien, à bientôt.
1: À bientôt.
0: On s'y retrouve.
1: Ouais.

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0: Nouvelle page, c'est le salon qui se déroule à Verviers les 3 et 4 octobre, salon littéraire, et je reçois Gaspard Talmas au téléphone pour nous en parler. Bonjour Gaspard.
1: Bonjour.
0: Alors donc, quatrième édition de ce salon qui se déroule les 3 et 4 octobre à l'Athénée Till-Laura. Est-ce que tu peux nous rappeler la genèse de ce festival, Nouvelle Page?
1: Alors la genèse de ce festival, donc, c'est né du besoin avec l'ASBL de Compteur des Ressources Créatives de Verviers qu'on avait co-créé avec Claire Hennen entre autres et pas mal d'autres créateurs. Et puis en fait, en sondant les besoins dans le milieu littéraire, est venu assez vite... est ressorti assez vite un besoin en visibilité parce qu'il n'y avait plus trop de festivals à ce moment-là. Et donc, c'est des auteurs, on a animé ce groupe, hein, des auteurs ainsi qu'un libraire pour co-construire ce festival.
0: Ouais. Et donc, c'est une quatrième édition. Qu'est-ce que le public pourra y découvrir cette année?
1: Alors, cette année, faut savoir qu'on a de plus en plus de demandes. On met un point d'honneur à mettre un cadre professionnalisant pour tous ces auteurs. Ça fait partie des missions du CRC, notamment. Et donc, grâce à ces conditions d'accueil et de cadre, le festival résonne un peu dans toute la Belgique. Donc, on a beaucoup, beaucoup, beaucoup de demandes. Cette année, on a dû limiter à 75 auteurs, ce qui est énorme. On n'a jamais fait autant, mais... on a encore des demandes qu'on refuse aujourd'hui. Donc, il y a énormément, à l'affiche, énormément d'auteurs. Ça, c'est une grande nouveauté. L'autre grande nouveauté très importante, c'est que l'entrée est gratuite grâce à nos partenaires. On peut se permettre de faire enfin cette entrée gratuite. Bon, elle n'était pas très chère, mais ça permettait de garantir la faisabilité du festival minimum, simplement. Ici, on peut se permettre de s'en passer.
0: J'ai vu qu'il y a aussi des expositions, ateliers créatifs, rencontres musicales, animations pour enfants, plein de choses.
1: Oui, c'est ça. Alors, il y a plein de choses. Cette année, on s'est quand même concentré, il y a un peu moins de d'animations musicales, mais on s'est concentré sur la rencontre entre deux auteurs, enfin, avec deux auteurs, autour de deux bouquins, je vais y arriver. Notamment, il y a, d'un point de vue pour la littérature et le roman, c'est Dominique Van Cotten qui nous fait l'honneur de revenir au festival, et cette fois, elle participera à une rencontre, mais autour de son livre, mais de sa carrière plus largement, animée par deux bénévoles, deux bénévoles, mais dont une est autrice elle-même. Et puis il y aura une deuxième rencontre qui est vraiment, vraiment très intéressante aussi, c'est celle de Oli Pirenet, avec son co-auteur pour la BD. J'oublie le nom.
0: Mais on en a parlé sur la radio. Effectivement, c'est une BD autour de la guerre 40-45 et qui parle effectivement de témoignages. De gens qui sont embarqués dans la guerre.
1: Oui, de témoignages. Oui, de gré ou de force. Voilà, c'est ça. De gré ou de force. Ou justement, des témoignages réels, effectivement, d'histoires de personnes qui ont été embarquées malgré eux, qui ont été forcées au choix. Voilà. Et alors, il y a effectivement un atelier de gravure sur Tetra Pak. Donc voilà, pour en savoir plus, ça n'hésitez pas, c'est avec auteur-illustrateur Jérôme Ecout, qui est déjà venu aussi plusieurs fois au festival. Franchement, je trouve ça super. Ce qu'on a aussi, qu'on n'a pas noté, mais parce que c'est un peu en aparté, c'est aussi Abdel de Bruxelles qui nous vient... du coup de Bruxelles, expressément, pour qui est déjà venu une année, un auteur de BD renommé, et qui vient faire part de son expérience, notamment aux plus jeunes auteurs. Donc les auteurs en devenir, encore non édités, vont pouvoir lui montrer leur travail, et il va rendre un avis très personnalisé. En vue d'être édité et de proposer un dossier d'édition plus tard. Donc parmi les choses importantes.
0: Tout se trouve sur votre page Facebook de toute façon.
1: C'est ça, alors page Facebook, mais alors encore mieux sur le site internet, il est encore plus complet.
0: Okay.
1: C'est nouvelle-page.be.
0: Okay,
1: voilà. Vous avez tous les auteurs bien à jour avec leurs horaires et puis vous avez les animations. Et donc voilà.
0: Alors tout ça, ça s'inscrit aussi dans le cadre de l'automne littéraire à Verviers.
1: Absolument.
0: Aussi.
1: Absolument, automne littéraire. Hein. Suite à la création de ce festival, il y avait déjà ce qu'on appelle la foire du livre et des vieux papiers. Donc c'est plutôt des livres d'occasion. Mais du coup, les auteurs s'y retrouvent pas spécialement dans les livres d'occasion. C'est très bien qu'il y ait ce marché là aussi pour donner un second souffle à tous ces vieux livres. Mais ça ne coïncide pas spécialement avec les besoins des auteurs. Et donc, l'un n'empêche pas l'autre, d'où la création de cet automne littéraire, puisque ça se faisait à un mois d'intervalle à peu près, Eh ben, on a décidé avec avec la ville de Verviers de créer cet automne littéraire. Et donc, il y a toute une série d'événements littéraires dans les différentes librairies, des rencontres, conférences, dédicaces, et voilà.
0: À suivre aussi sur les réseaux aussi.
1: Absolument, absolument. Ils ont communiqué aussi la ville. Il y a tout un programme qui a été fait. Il y a aussi à la bibliothèque qui se passe aussi des choses. Enfin,
0: ouais, voilà. Donc, c'est les 3 et 4 octobre, donc une nouvelle page ici, à la Tenetil Laura, lieu magique, en plus
1: tout
0: de ça, 4e édition, les heures d'ouverture, c'est...
1: Alors, donc le samedi, c'est de 14h à 18h, et le dimanche, c'est de 11h à 17h.
0: Ok, d'accord, et entrée gratuite.
1: Voilà, et entrée gratuite, rappelons-le. Ah oui, bar et petite restauration disponible sur place, grâce à l'amica de l'école qui nous soutient et qui participe, et nous avons également... accès PMR sur le côté de l'école, donc important de le préciser, c'est accessible à tous, à toutes et tous.
0: Ok, bah parfait. Bah merci Gaspard d'être venu nous en parler. Voilà, merci à toi.
1: Merci à vous.
0: À bientôt.
1: À très bientôt.
0: À bientôt, oui.
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Bonjour, bienvenue sur Bleu Clair, Charline au micro pour vous présenter l'édition de ce mardi 29 septembre. Chez nous, la zone où la présence du loup est officiellement reconnue s'élargit, après une attaque contre des veaux à Jalles. À Verviers, le collège communal revoit ses règles pour les nouveaux logements. Toujours à Verviers, un café bien connu change de main après 35 ans derrière le comptoir. Du côté de la Belgique, le gouvernement fédéral aborde une semaine décisive pour boucler son budget, et Médecins du Monde réclame un allongement du délai légal pour l'avortement. Et on termine avec une météo au grand soleil, étonnamment douce pour la saison. Commençons chez nous, dans notre région. La zone où la présence du loup est officiellement reconnue vient d'être élargie dans l'arrondissement de Verviers. Elle couvre désormais environ 70 000 hectares, contre 63 000 auparavant. Cette extension touche notamment Baleines, Dison, Herve, Jalles, Limbourg, Malmedy, Spa, Stavelot, Theux, Thymister-Clermont, Verviers et Welkenrade. Elle fait suite à une attaque contre 14 veaux, dans une ferme de Jalles, au lieu dit suristé. Pour les éleveurs de la zone, cette reconnaissance officielle ouvre l'accès à des aides pour protéger leurs troupeaux. Autre dossier qui nous concerne tous, à Verviers, le collège communal a adopté une note d'orientation sur les charges d'urbanisme. Concrètement, la ville veut mieux encadrer ce que les promoteurs immobiliers doivent apporter en échange d'un permis de bâtir, espace vert, place de parking ou contribution au logement public. L'objectif affiché est de favoriser le logement en ville plutôt que sur les hauteurs, pour limiter l'étalement urbain. Les modalités précises seront encore discutées avant leur mise en application. Terminons le tour de la région sur une note plus légère. À Verviers, l'estaminet, au Tigre, change de patron. Après 35 ans derrière le comptoir, Jean-Louis Dernard passe la main à son fils Axel. Il va rajeunir la clientèle, j'en suis sûr, confie-t-il, non sans émotion. Une page se tourne pour ce café bien connu des Verviétois, qui garde ses habitués et son ambiance. Place maintenant à l'actualité nationale. Le gouvernement fédéral aborde une semaine décisive pour boucler son budget. Le Premier ministre Bart De Wever prépare un conclave avec les partenaires de la coalition Arizona pour trouver 10 milliards d'euros d'économies. L'objectif, parvenir à un accord avant le 13 octobre, jour de son discours de rentrée devant le Parlement. La Belgique doit aussi transmettre son budget à la Commission européenne pour le 15 octobre. Les discussions s'annoncent tendues entre les partis de la majorité. Autre sujet qui agite la Belgique, le droit à l'avortement. Hier, Médecins du Monde et plusieurs associations se sont rassemblées devant le Palais de Justice de Bruxelles, à l'occasion de la Journée mondiale pour le droit à l'avortement. Ils réclament un allongement du délai légal, actuellement fixé à 12 semaines, à 18 semaines. Un comité d'experts avait déjà formulé cette recommandation en 2023. Les associations dénoncent aussi le délai d'attente obligatoire de 6 jours, qu'elles jugent un obstacle pour les femmes les plus précarisées. Direction la météo, chez nous, en Ardennes bleue. La journée s'annonce lumineuse, sous un ciel bleu clair du matin jusqu'au soir, sans réel risque de pluie. Après une matinée plus fraîche, aux alentours de 12 à 14 degrés, les températures grimperont jusqu'à 26, 27 degrés cet après-midi, des valeurs bien au-dessus des normales de saison. Le vent restera faible, orienté du sud au sud-est. Voilà pour l'essentiel de l'actualité de ce mardi. On se retrouve à midi, ici, sur Bleu Clair. Merci pour votre écoute, c'était Charline au micro, heureuse d'avoir présenté ce bulletin. Restez bien à l'écoute de la suite des programmes de Bleu Clair.

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0: Chaque année, le prix William Cockerill récompense celles et ceux qui œuvrent à la préservation du patrimoine industriel verviétois. Cette année, c'est Robert Olivier, bénévole au Solvant de Verviers, qui a été distingué. Un véritable géotrouve-tout des lieux qui ouvre et qui œuvre plutôt avec toute une équipe de bénévoles à préserver et remettre en état ce patrimoine industriel. Félicitations à lui. Je vous propose pour le présenter, d'abord de retrouver le petit discours de présentation de Patrick Hofsumer, président du Solvant. Je pense qu'il voit lui seul le bonheur d'être entendu. Et puis après, nous avons interviewé Robert Olivier pour lui demander directement ses impressions à chaud.
1: Alors, je vous rappelle que le prix William Cockerill est décerné depuis 2020 par le Comité scientifique d'histoire verviétoise et qu'il est destiné à récompenser des personnalités qui, par leur action et leur soutien, ont encouragé l'étude et la conservation du patrimoine industriel, en particulier en lien avec l'histoire de l'industrie textile à Verviers, prix qui avait été lancé à l'initiative de notre ami Freddy Joris, ici présent. C'est ainsi que le prix a été attribué, je vous rappelle ça très brièvement, en 2020 à Jean-Paul Bollette pour son action de mécénat. Il n'y a pas eu de prix en 2021, compte tenu des circonstances. En 2022, à Jackie Delas pour son aide logistique via la société Tretex, nos voisins, ainsi qu'à Léon Sajom pour son action en faveur de la conservation du site du Solvant et au doyen de nos bénévoles, Gérard Fetoes. En 2023, à Monsieur Boulus pour le don de ses archives et d'une machine textile, et à Monsieur Lagasse de Locke pour le soutien à la promotion de la nouvelle biographie verviétoise. En 2024, à l'arroseur arrosé, c'est-à-dire à Freddy Joris, pour son action en faveur du patrimoine en Wallonie et à Verviers en particulier, et sa longue présidence du Comité scientifique d'histoire verviétoise. Et enfin, l'année dernière, en 2025, à Jacques Tonnard, infatigable meneur de l'équipe de bénévoles du Solvant. Et en 2026. À une personnalité dont on peut dire qu'il est la fée électricité du Solvant, que c'est un homme attachant, phlegmatique, plein d'humour, quelqu'un qui tentera de vous faire avaler toutes les couleuvres possibles et imaginables. Par exemple, que dans le dernier modèle de voiture électrique, il a quand même fallu faire quelques concessions à la modernité et munir des essuie-glaces d'un petit réservoir d'essence. Quelqu'un dont tout à coup le visage immobile s'anime, dont l'œil gauche se dilate, et telle une ampoule électrique, lance un éclair, j'ai une idée. Et les idées de Robert peuvent mener très loin. Avec l'aide de ses complices électriciens et mécaniciens, Michel, Francis sans S, Francis avec S, voilà que les machines à vapeur s'animent sans vapeur, par miracle, devant des petits et grands enfants émerveillés. Et quand ce ne sont pas les machines à vapeur, il invente la salle de l'énergie ou dans un véritable laboratoire tel celui du fond du parc du château de Moulinsart, s'anime, poulie, engrenage, volant d'inertie, courroie, dynamo, le tout pour allumer une ampoule. Vous l'avez compris, le conseil d'administration du comité scientifique d'histoire de Victoire a décidé de décerner le prix William Cockerill à Robert Olivier, que j'appelle ici, à la tribune.
0: Je suis avec Monsieur Robert Olivier qui vient de recevoir le prix William Cockerill. Bonjour à vous d'abord.
2: Bonjour.
0: Voilà. Alors, d'après ce qu'on a compris dans l'explication de Patrick Hofsumer, vous êtes un peu le professeur tournesol, le géotrouve-tout du site du Solvant.
2: Peut-être, mais par cœur, parce qu'il faut être beaucoup de monde pour y arriver. Hein. On ne saurait pas réaliser tout ça tout seul.
0: Ouais, j'imagine bien. Ça fait combien de temps que vous êtes parti de l'équipe ici ?
2: Une dizaine d'années.
0: Et parmi vos inventions, si je puis dire, qu'est-ce qu'on peut citer ?
2: Le redémarrage des machines à vapeur. Mais ça, bon, j'étais bloqué, j'étais abîmé. Donc il a fallu faire beaucoup de travail dessus pour y arriver. Et puis tout ce qu'il y a comme électricité un peu partout, avec les collègues, on est arrivé à de belles choses.
0: Vous étiez électricien avant d'être ici ?
2: Oui.
0: Votre boulot à l'époque.
2: Oui, comme boulot, oui. J'étais à Belgacom aussi, mais enfin, c'est toujours l'électricité.
0: Ouais. Et toujours cette passion, effectivement, que vous transmettez ici à toute l'équipe. Quoi.
2: Oui, c'est ça.
0: Et dans les projets, qu'est-ce qui est prévu?
2: On va continuer. Il y a toujours, on trouve. Ça, il n'y a pas de problème. On ne sait pas encore quoi, mais ça viendra.
0: Okay. Ouais. Ben, merci à vous. Voilà. Et félicitations encore pour ce beau prix que vous pouvez peut-être montrer à la caméra. Donc voilà, ok, super. Ben, merci à vous. Voilà.

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Pas le Péquet pour les petits, bien sûr. Au programme, une belle balade dans nos forêts, des épreuves amicales. On vient surtout pour rigoler là-bas. Des haltes Péquet pour les grands, des softs pour les plus jeunes, petite restauration sucrée et salée au départ et sur le parcours de la bonne humeur et probablement quelques courbatures le lendemain. Et parce qu'une balade sans récompense, c'est quand même suspect, à l'arrivée, barbecue convivial à la rotonde de Brinzen. Pas très motivé pour les 10 km, aucun souci. Les moins courageux ou les plus raisonnables peuvent directement nous rejoindre au barbecue vers 13h. Participation aux frais, pour les adultes 25€, les enfants 12€ et les adultes-enfants, la balade uniquement avec des haltes bien sûr prévues, 10€. Paiement sur un compte qui est renseigné sur la page Facebook de Radio 4910, communication, nom, prénom, balade Péquet. Prévoyez de bonnes chaussures, de marche et des vêtements adaptés à la météo. Nos forêts ne fournissent pas encore le service parapluie, non. Inscription jusqu'au dimanche 27 septembre, dernier délai. 80 personnes maximum, alors ne traînez pas trop, contrairement à ce que vous ferez peut-être pendant la balade. Info inscription auprès d'un membre du comité, le 0494 47 17 40, 0494 47 17 40, et surtout, merci de préciser lors de l'inscription balade uniquement ou plus barbecue. Alors, qui vient marcher, trinquer et manger avec nous? On vous attend nombreux pour une journée pleine de nature, de bonne humeur et de péquets.

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0: passe à notre manière.
1: Déjà, c'est justement, je voulais dire à vos auditeurs, ne touchez pas à la radio ni au bouton, ça ne vient pas de votre radio, c'est moi.
2: Nous poursuivons avec un invité que j'ai en studio, c'est Jean-Michel de Bénezet, ça devrait vous dire quelque chose. Bonjour Jean-Michel.
1: Bonjour. Déjà, c'est justement, je voulais dire à vos auditeurs, ne touchez pas à la radio ni au bouton, ça ne vient pas de votre radio, c'est moi.
2: D'accord.
1: Parce que je sais bien que quand je parle, on me compare moins à une Formule 1 qu'à un bus du tech. Hein. Ça, j'en suis conscient, mais il faut que je fasse avec. Hein. C'est ce que le bon Dieu m'a donné. Quoi. Sinon, ben, mais voilà, mais je suis très heureux d'être ici en tous les cas. Je viens en effet de Bénezet. Pour vos auditeurs de la région qui ne savent peut-être pas vraiment où c'est sur les hauteurs de Liège. Et ce qui est le plus connu à côté, c'est Robermont. Il y a deux choses à Robermont. Il y a le funérarium et il y a le dépôt du tech. Donc, là où les personnes se reposent, quoi. Ouais.
2: Et, donc, Jean-Michel de Bénezet, bah, pourquoi est-ce que vous êtes là sur Radio 4910, bientôt bleu clair?
1: Voilà. Ben, écoutez, j'ai démarré à la radio tardivement, moi. Hein. J'ai eu le démon de midi, comme on dit, à 50 ans sur Vivacité. À l'RTBF, on a fait les enfants de cœur avec Jérôme de Warzé à l'époque, Alex Vizorek, et la bande de Cody et tout ça, bref. Et puis ici, ben voilà, ça me gratouillait un peu, je me suis dit, ben, puis j'ai entendu parler de votre radio, j'ai écouté, et puis je vous ai rencontré, et puis je me suis dit, pourquoi ne?
2: Pourquoi ne, effectivement. Et donc c'est ça l'idée, c'est de faire une émission de radio, le Jean-Michel de Bénezet Show, c'est peut-être pas le nom qu'on va choisir, mais
1: non, c'est un peu trop pour moi. Laissez ça à Céline Dion, Non, non, non, moi, je vais vous raconter un peu les péripéties de ma vie, le quotidien de plein de bon sens de Liégeois. Parlez de vous, des auditeurs aussi, des petits trucs que j'ai remarqués à gauche, à droite. Moi, le but vraiment, je l'espère, de divertir les gens, quoi. C'est un petit philosophe liégeois, quoi, qui remarque des trucs qui soulèvent. Évidemment, en bon liégeois, je vais vous parler du tech, hein. Mais je vais vous parler des petits trucs ici dans le coin aussi, parce que j'ai déjà eu pas mal de familles ici dans le coin. Je suis venu un an à l'école à Franchimont, à Saint-Roch, en internat. Je pense que là, je peux déjà faire 4 émissions avec l'internat.
2: Ben, merci en tout cas, et ben, on tiendra au courant nos auditeurs du démarrage de cette émission.
1: Oui, ben, j'espère qu'ils m'accueilleront bien chez eux. Enfin, je dis chez eux, avec la radio, n'ayez pas peur, hein, je ne viens pas chez les gens, savez-vous pas. Ouais. Et comme mon expression dit toujours, inattendu que ça quoi qu'il ne va naître.
2: Merci en tout cas Jean-Michel.
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Bonjour, bienvenue sur Bleu Clair, Charline au micro pour vous présenter l'édition de ce mardi 29 septembre. Chez nous, à Verviers, le collège communal revoit ses règles pour les nouveaux logements. Toujours à Verviers, un café bien connu change de main après 35 ans derrière le comptoir. À Aulne, on fête une victoire qui datait de presque 10 ans. Du côté de la Belgique, le gouvernement fédéral aborde une semaine décisive pour boucler son budget, et les Diables Rouges se sont inclinés hier soir face à la France. Et on termine avec une météo au grand soleil, étonnamment douce pour la saison. Commençons chez nous, dans notre région. À Verviers, le collège communal a adopté une note d'orientation sur les charges d'urbanisme. Concrètement, la ville veut mieux encadrer ce que les promoteurs immobiliers doivent apporter en échange d'un permis de bâtir, espace vert, place de parking ou contribution au logement public. L'objectif affiché est de favoriser le logement en ville plutôt que sur les hauteurs, pour limiter l'étalement urbain. Les modalités précises seront encore discutées avant leur mise en application.

Terminons le tour de la région avec un peu de sport. À Olne, on savoure une victoire qui datait de presque 10 ans. Les Olnois ont battu leurs voisins de Charneux, sur leur terrain, en championnat provincial. Une victoire qui confirme la bonne forme du moment pour l'équipe. Place maintenant à l'actualité nationale. Le gouvernement fédéral aborde une semaine décisive pour boucler son budget. Le Premier ministre Bart De Wever prépare un conclave avec les partenaires de la coalition Arizona pour trouver 10 milliards d'euros d'économies. L'objectif, parvenir à un accord avant le 13 octobre, jour de son discours de rentrée devant le Parlement. La Belgique doit aussi transmettre son budget à la Commission européenne pour le 15 octobre. Les discussions s'annoncent tendues entre les partis de la majorité. Direction le football, pour terminer ce tour de l'actualité belge. Hier soir, les Diables Rouges se sont inclinés face à la France, 1-0, au stade Roi Baudouin. L'unique but a été marqué par Michael Hollis. Avec ce revers, la Belgique perd la tête du groupe en Ligue des Nations, au profit des Français. Voici la météo pour la suite de la journée, chez nous, en Ardennes bleue. Le ciel se dégage après la grisaille du matin et reste bleu clair jusqu'au coucher du soleil. Sur les hauteurs, les températures grimperont jusqu'à 24-25 degrés avant une soirée agréable. La nuit restera douce, entre 15 et 20 degrés, sous un ciel encore partiellement voilé. Voilà pour l'essentiel de l'actualité de ce mardi. On se retrouve à 17h, ici, sur Bleu Clair. Merci pour votre écoute, c'était Charline au micro, heureuse d'avoir présenté ce bulletin. Restez bien à l'écoute de la suite des programmes de Bleu Clair.

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quand l'amour rime avec règlement de compte. Avec Parlez-moi d'amour, Philippe Claudel nous plonge dans un huis clos où un couple se dit les choses sans filtre. Entre vérité qui claque, pique bien senti et tendresse, la pièce explore les petits travers de la vie à deux, avec une bonne dose d'humour. Une comédie où les mots fusent et les nerfs sont mis à rude épreuve et où le public pourrait bien se reconnaître dans certaines scènes. Les dates à retenir, le vendredi 27 novembre à 20h, samedi 28 novembre à 20h, au théâtre L'Autre Rive à Poleur. Et c'est interprété par Éric Chavet et Nancy Demarais. Participation frais 12 euros et c'est au profit de l'école spécialisée Les Écureuils. Réservation obligatoire auprès du syndicat d'initiative de Teux au 087 53 14 18 ou à l'adresse mail info@site.be. C'est une belle soirée de théâtre, des sourires, des émotions et un geste concret pour soutenir une école de notre région que je vous propose de vivre. Alors, on se donne rendez-vous à Poleur. Venez nombreux parce que l'amour, c'est bien, mais au théâtre, c'est encore plus drôle.

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0: Bonjour chers auditeurs de Radio 4910, Dominique Kuhn au micro pour vous proposer aujourd'hui un rendez-vous musical qui nous emmène du côté de Spa à la rencontre d'un festival qui fait entendre depuis plus de 40 ans les trésors de la musique baroque. Du 25 septembre au 21 novembre, l'automne musical de Spa revient pour sa 40e édition. Créé en 1985, il est aujourd'hui le seul festival de Wallonie entièrement consacré à la musique baroque, avec une particularité essentielle: les œuvres sont interprétées sur instruments d'époque dans le respect des pratiques musicales historiques. Au fil des années, le festival a accueilli les grandes figures de ce mouvement, des frères Kuijken à Philippe Pirlo, mais aussi de jeunes ensembles qui renouvellent aujourd'hui l'approche de la musique ancienne. La directrice artistique, Véronique Wingens, nous explique la particularité de cette 40e édition de l'automne musical.
1: Atteindre le cap des 40 ans de l'automne musical est une réelle étape majeure que nous franchissons vraiment avec une profonde émotion. Ce cap historique, il faut le dire, nous le devons à la passion d'une équipe de bénévoles, une équipe formidable, et à la fidélité d'un public qui est sans cesse croissante. D'année en année, nous avons constaté que le festival s'épanouit et honore cette musique ancienne, plus particulièrement baroque, dans la lignée vraiment des pionniers qui ont lancé cette aventure depuis le départ. Et pour célébrer dignement cet anniversaire, eh bien nous avons concocté une programmation hors du commun en invitant des interprètes légendaires qui nous accompagnent et nous inspirent vraiment depuis de très nombreuses années.
0: Quelques points forts de cette édition 2026 à épingler.
1: Nous avons le grand plaisir d'accueillir l'organiste très réputé Bernard Faucroul pour le tout premier concert, qui va vraiment interpréter une œuvre majeure de Jean-Sébastien Bach. Et aussi, bien sûr, Philippe Pirlo, qui nous rejoint chaque année, qui viendra avec un programme à une chanteuse particulièrement ici très intéressante dans un répertoire de musique vénitienne. Nous allons aussi pouvoir vraiment apprécier une œuvre d'Antonio Vivaldi, qui est le Nisi Dominus, et cette œuvre sera interprétée par le poème harmonique dirigé par Vincent Dumestre.
0: Cette 40e édition de l'automne musical s'ouvrira donc le 25 septembre à l'église Saint-Remacle de Spa avec l'organiste Bernard Faucroul dans un programme consacré à Bach. Puis viendront entre autres la Cetra d'Orfeo pour un spectacle mêlant musique, danse et costumes d'époque, The Curious Bards pour un voyage vers les musiques anciennes de Scandinavie, et le 31 octobre un grand rendez-vous avec le poème harmonique dirigé par Vincent Dumestre. Le Richard Carr Concert de Philippe Pirlo sera également de la fête le 14 novembre avec des dialogues vénitiens autour de Monteverdi, Merula, Castello et Vivaldi. Enfin, le 21 novembre, le Collegium du Conservatoire Royal de Bruxelles refermera cette édition avec les musiques du Salon de la Reine Christine de Suède. Une programmation qui conjugue donc grand nom de la musique ancienne, découverte et talent de chez nous. L'automne musical de Spa a plus de 40 ans d'histoire et une identité très affirmée autour de la musique baroque. Aujourd'hui, Véronique Wingens, qu'est-ce qui vous semble essentiel pour continuer à faire vivre cette musique auprès du public et notamment auprès des nouvelles générations? Comment attirer les jeunes vers cette musique pleine de vie, pétillante, riche de mélodies entraînantes, de dialogues musicaux?
1: La musique baroque est vraiment une période extrêmement intéressante dans toute l'histoire de la musique. Il faut savoir qu'elle s'inspire beaucoup de la danse, et c'est à cette période que les plus grandes formes musicales ont apparu. Et en fait, la musique baroque, elle évoque vraiment beaucoup de sentiments. Donc je pense que les jeunes peuvent se sentir vraiment très motivés à venir écouter une programmation qui, je pense, pour l'automne musical, est assez varié. Et on remarque que lorsque on s'écarte un petit peu des chemins, notamment cette année, nous avons les Curious Bards, qui est un ensemble qui est réputé en musique celtique, eh bien, nous élargissons aussi un petit peu les frontières de la pure musique baroque. Et c'est une musique, voilà, sur laquelle on a envie de danser, on a envie de s'amuser. Et là, je pense que c'est un vecteur qui peut être très intéressant à développer, notamment dans les années futures, et aussi s'intéresser à la musique extra-européenne. Ça veut dire que la musique baroque, elle peut aussi se rencontrer avec des instruments que l'on ne connaît pas et qui peuvent aussi être connus de la jeune génération par un autre biais, et qui se retrouvent dans une programmation ici que l'on appelle de musique ancienne. Mais en fait, c'est une musique qui peut vraiment concerner un très très large public.
0: L'automne musical de Spa est à découvrir du 25 septembre au 21 novembre. Toutes les informations et les réservations sont disponibles sur le site automne musical en un mot, automnemusical.com. Une belle occasion de laisser l'espace d'un concert La Musique Baroque nous raconter une autre époque et de nous rappeler qu'à Spa, l'automne peut aussi être musical.

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0: pas le bon truc. Attends. Je suis fatigué aujourd'hui. Bon, attends, 30 secondes.
1: C'est pas le bon son.
0: Non, c'est pas le bon son du tout, c'est celui de notre
1: ami. Le début, c'était bon, hein.
0: C'est ça.
1: Le jingle, c'est parfait.
0: Non, mais du coup, je me dis que. Attends. Oui, j'attends 30 secondes. Hein. On va faire ça. Tac. Quelques secondes. Voilà, il est là. Il est là. Il n'est pas encore sorti de sa boîte. Tac. Et c'est parti. Bon, voilà. Donc, on va dire, on fait comme si de rien n'était. Plaisir CD. Ah non, instant.
1: Attention là.
0: Oui, non,
1: attention. Je dis, donc, c'est bien instant classique avec Cécile Bévier.
0: C'est parti. Allez.
1: Et en principe, il y a une musique qui commence.
0: Ça va, elle commence tout de suite. Hein, maintenant. C'est parti.
1: Eh bien voilà, bonjour à tous, bon dimanche, bonjour Eric.
0: Ben bonjour Cécile.
1: Voilà, on se remet là. Donc un peu spécial la musique aujourd'hui, Cantus Arcticus, compositeur finlandais Eino Juhani Rautavaara, j'ai bien entraîné pour le dire, réunit deux de mes passions, objet de chronique sur Bleu-Clair, donc dorénavant, la musique classique, y compris celle d'aujourd'hui, mais aussi les chants d'oiseaux dont je pratique l'écoute assez régulièrement. On écoute un peu. Et voilà, donc Cantus Arcticus, le titre de l'œuvre, propose en effet une interaction entre une bande magnétique qui comporte des cris et chants d'oiseaux et un orchestre symphonique. Ici, nous entendons des sons de clarinette puis de flûte sur un concert d'oiseaux, on va dire, concert aviaire qui entamait l'œuvre.
0: Ouais.
1: Écoute un petit peu.
0: Alors, tu me disais que les chants ont été enregistrés près du cercle polaire et dans les marais du nord de la Finlande et que l'œuvre date de 1972.
1: C'est un souffle d'air frais qui nous arrive.
0: Ouais, ouais.
1: Et nous écoutons le troisième et dernier mouvement de cette œuvre. Ce troisième mouvement s'appelle Jutsanat Mutavat, qui veut dire évidemment signe migrant.
0: Tout le monde avait compris. Évidemment.
1: Voilà, on avait tous compris. Voilà. Il s'agit de signes chanteurs. Donc ce sont des signes avec un bec noir et jaune. C'est un peu différent du signe tuberculé avec une excroissance rouge sur le bec. Que nous connaissons mieux, c'est ce qu'on a chez nous en général. Ouais. Ce signe chanteur produit un cri sonore assez proche du son d'une trompette. Voilà pour vous, Eric aussi.
0: D'accord. Ah ouais, okay.
1: Et il est l'emblème de la Finlande, le pays du compositeur. On écoute encore un peu ces sons de signes mêlés à l'orchestre.

0: après, ou 2 minutes 24. Je continue mon commentaire alors que tout ne passe. Ce troisième mouvement de ce concerto, pourrait-on dire, pour oiseaux et orchestre, est comme un grand crescendo, décrescendo, qui mêle les actions de l'orchestre et de l'enregistrement des signes chanteurs.
1: Alors l'enregistrement est pour l'occasion démultiplié, les chants superposés créant une sensation d'accumulation. On peut imaginer un groupe d'oiseaux en passage qui finit pour s'éloigner et disparaître.
0: Et dans l'orchestre, alors, il y a des effets d'instruments qui imitent des frémissements, des crésillements, des froissements d'ailes. On entend aussi des contre-chants d'hiver, et puis une mélodie montante, je crois qu'on y était déjà, qui monte puis qui redescend, initiée par les violoncelles, et qui va passer ensuite d'un groupe à l'autre.

0: Le sommet de l'activité, sommet du crescendo, donc de ce grand mouvement, est marqué par un coup de cymbale que vous allez, je pense, reconnaître. Puis la décroissance qui suit fait entendre des sons proches des cloches.
1: Alors pour finir, l'orchestre, puis signes disparaissent. Le dernier moment est ponctué d'une clochette.
0: Le groupe est passé et s'éloigne. Ce Cantus Articus est sans doute l'œuvre la plus connue et jouée du compositeur finlandais, mais il a donc évidemment écrit d'autres choses. Nous entendons ici la version de 2019 de l'Orchestre Philharmonique de Radio France, sous la direction de Mikko Frank. Nous allons écouter la fin de ce troisième mouvement, et voyez peut-être, avec un peu d'imagination, passer ces oiseaux au-dessus de vos têtes. C'est quand même de gros oiseaux.

0: Une belle découverte, Cécile.
1: Voilà, cette musique vous a plu, Eric ?
0: Ben, franchement, oui, ça passe.
1: C'est original, en tout cas.
0: Ouais, non, franchement.
1: Un peu dépaysant, peut-être un peu sauvage aussi.
0: Ouais.
1: Eh bien, voilà, je vous dis à bientôt.
0: À bientôt, pour la prochaine
1: vidéo. Pour
0: d'autres découvertes, voilà. Soit ornithologiques, soit musicales.
1: Voilà. 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On va faire le gangster. Si.

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Bonjour, bienvenue sur Bleu Clair, Charline au micro pour vous présenter l'édition de ce mardi 29 septembre. Chez nous, à Verviers, le collège communal revoit ses règles pour les nouveaux logements. Toujours à Verviers, un café bien connu change de main après 35 ans derrière le comptoir. À Aulne, on fête une victoire qui datait de presque 10 ans. Du côté de la Belgique, le gouvernement fédéral aborde une semaine décisive pour boucler son budget, et les Diables Rouges se sont inclinés hier soir face à la France. Et on termine avec une météo au grand soleil, étonnamment douce pour la saison. Commençons chez nous, dans notre région. À Verviers, le collège communal a adopté une note d'orientation sur les charges d'urbanisme. Concrètement, la ville veut mieux encadrer ce que les promoteurs immobiliers doivent apporter en échange d'un permis de bâtir, espace vert, place de parking ou contribution au logement public. L'objectif affiché est de favoriser le logement en ville plutôt que sur les hauteurs, pour limiter l'étalement urbain. Les modalités précises seront encore discutées avant leur mise en application. Toujours à Verviers, mais dans un tout autre registre. L'estaminet, au Tigre, change de patron. Après 35 ans derrière le comptoir, Jean-Louis Dernard passe la main à son fils Axel. Il va rajeunir la clientèle, j'en suis sûr, confie-t-il, non sans émotion. Une page se tourne pour ce café bien connu des Verviétois, qui garde ses habitués et son ambiance. Terminons le tour de la région avec un peu de sport. À Aulne, on savoure une victoire qui datait de presque 10 ans. Les Aulnois ont battu leurs voisins de Charneux, sur leur terrain, en championnat provincial. Une victoire qui confirme la bonne forme du moment pour l'équipe. Place maintenant à l'actualité nationale. Le gouvernement fédéral aborde une semaine décisive pour boucler son budget. Le Premier ministre Bart De Wever prépare un conclave avec les partenaires de la coalition Arizona pour trouver 10 milliards d'euros d'économies. L'objectif, parvenir à un accord avant le 13 octobre, jour de son discours de rentrée devant le Parlement. La Belgique doit aussi transmettre son budget à la Commission européenne pour le 15 octobre. Les discussions s'annoncent tendues entre les partis de la majorité. Direction le football, pour terminer ce tour de l'actualité belge. Hier soir, les Diables Rouges se sont inclinés face à la France, 1-0, au stade Roi Baudouin. L'unique but a été marqué par Michael Olise. Avec ce revers, la Belgique perd la tête du groupe en Ligue des Nations, au profit des Français. Voici la météo pour la suite de la journée, chez nous, en Ardennes bleue. Le ciel se dégage après la grisaille du matin, et reste bleu clair jusqu'au coucher du soleil. Sur les hauteurs, les températures grimperont jusqu'à 24, 25 degrés, avant une soirée agréable. La nuit restera douce, entre 15 et 20 degrés, sous un ciel encore partiellement voilé. Voilà pour l'essentiel de l'actualité de ce mardi. On se retrouve à 17h, ici, sur Bleu Clair. Merci pour votre écoute, c'était Charline au micro, heureuse d'avoir présenté ce bulletin. Restez bien à l'écoute de la suite des programmes de Bleu Clair.

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0: Donc voilà, nous sommes donc à la clôture du concours Spa à travers l'objectif et je vous présente le premier prix de la ville de Spa, c'est Constantin, bonjour.
1: Bonjour.
0: Donc c'est une première participation pour ce concours ?
1: Oui, notre première, ouais.
0: Et donc vous présentez ici une photo qui est un ciel de brume, je ne sais pas comment vous l'appelez, si elle porte un nom et ce que vous avez voulu représenter.
1: Non, elle n'a pas de nom particulier, non. Okay.
0: Elle a été prise en quelles circonstances ?
1: Petite promenade de matin.
0: Okay. Dans votre quartier, dans votre...
1: Tout à fait ici.
0: Ok.
1: Oui.
0: Ok. Vous êtes originaire de Spa ? Vous habitez de Spa ?
1: À Teux,
0: d'accord, vous êtes Teux, toi ?
1: Moi, je viens souvent ici.
0: Ok. Ouais. D'accord. Et la photo, c'est une passion habituelle ou c'est une première fois ou c'est un essai que vous avez voulu lancer ici ?
1: C'est une passion depuis 16 ans que je fais ça. Oui.
0: Okay. Alors, on entend un petit accent. Hein, vous avez des origines russes, paraît-il.
1: C'est bien ça, oui. Ouais. Ça fait 26 ans que j'habite en Belgique.
0: Ok.
1: Oui. Okay. Mais je viens bien de la Russie, oui.
0: Okay. Ben oui, voilà. Ben, félicitations à vous et voilà.
1: Beaucoup. Merci beaucoup.
0: Et donc, à présent, je suis avec Geneviève Leguet. Bonjour.
2: Bonjour.
0: Et donc, vous êtes le premier prix du public.
2: Oui, c'est exact, oui.
0: Alors, qu'est-ce que vous avez voulu représenter ? Le Pouhon Pierre-le-Grand, effectivement, à l'envers.
2: Oui, en fait, c'est une photo du Pouhon qui a été prise ici sur la place Pierre-le-Grand. Il venait de pleuvoir, donc c'est un reflet sur les bancs publics du Pouhon après une averse. Et puis, heureusement pour moi, le ciel s'est très vite dégagé. Donc, j'ai pu bénéficier d'un ciel bleu, d'un beau soleil, ce qui a amené de belles couleurs et de belles lumières pour agrémenter la photo. Voilà.
0: Une question que je pose chaque fois, mais je pense que la réponse, je la connais un peu, évidemment. La photo, c'est une passion. Depuis combien de temps ? Peut-être qu'effectivement, les gens ne vous connaissent pas encore, tous en tout cas. Et voilà, donc on voit régulièrement passer vos photos sur les réseaux sociaux spadois. Et voilà, depuis combien de temps vous pratiquez ?
2: Plus ou moins 4 ans. Voilà, c'est la 4e fois que je participe au concours. Et j'ai souvent été primée par le public. Et je tiens d'ailleurs à les remercier parce que j'ai eu énormément de retours très chaleureux et positifs de leur part. Voilà.
0: Ben voilà, donc félicitations encore à vous une fois et puis à l'année prochaine, j'ai envie de dire.
2: Ben, j'espère bien. À l'année prochaine, merci beaucoup.
0: Merci. Et donc, on clôture avec Pierre Guizen, le grand organisateur, on va dire, de ce concours, 6e édition, on se part à travers l'objectif, qui se clôture donc dans la joie et la bonne humeur, j'ai envie de dire.
3: Ah ben, je pense que tout le monde est heureux, en tout cas l'organisateur aussi, d'avoir clôturé ce 6e concours de Spa à travers l'objectif. D'une part, pourquoi heureux ? Parce qu'il y a une belle participation, hein, 338 photos, il y a aussi au niveau des votes, puisque le prix du public en dépend, 1613 votes, c'est une bonne année. Mais ce ne sont pas que des chiffres, en fait, c'est aussi la satisfaction, bien sûr, des photographes. Je pense aussi que les deux thèmes, qui étaient la nature et la photo insolite, ont contribué aussi à la qualité de l'exposition.
0: Effectivement, et on a d'ailleurs un des prix qui a été pris dans le jardin, dans les participants, hein, donc on n'a pas besoin d'aller loin pour gagner.
3: Mais c'est ça qui est surprenant, parce que tout le monde dit photographe, et surtout si on parle photo de nature, forcément dans ce cas-là, il y a lieu de se déplacer de chez soi. Mais par contre, au niveau de la photo insolite, on peut faire ça dans son salon. Mmh. Et ça a été justement le deuxième prix du public et le deuxième prix des élèves qui ont voté de l'Athénée. Donc c'est un double prix pour une première participation. Mmh. Et ça, je crois que c'est une belle démonstration, que ça s'adresse à tous. D'autant plus qu'il y a des personnes qui ont été exposées, qui n'ont peut-être pas gagné, mais il ne faut pas non plus un appareil sophistiqué, un bon smartphone. Et vous pouvez participer, bien sûr, au concours et être sélectionné et peut-être même gagner comme ça a été l'année passée pour le premier prix du public.
0: En tout cas, voilà, à l'année prochaine, j'ai envie de dire.
3: Ah, mais avec grand plaisir. D'ailleurs, on est reparti. Écoutez, il y a quand même une petite idée qui, comme ça qui est dans l'air. C'est peut-être rentrer maintenant dans une autre façon de faire le concours, c'est de lancer un festival.
0: D'accord, ah oui.
3: Vous avez la primeur.
0: Ben voilà, festival, parfait. On espère qu'effectivement on sera tenu au courant de la suite, effectivement, avec plaisir.
3: Avec grand plaisir, à très bientôt.
0: À très bientôt, oui.

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Bonsoir, bienvenue sur Bleu Clair, Charline au micro pour vous présenter l'édition de ce mardi 29 septembre. Chez nous, à Verviers, le collège communal revoit ses règles pour les nouveaux logements. Toujours à Verviers, un café bien connu change de main après 35 ans derrière le comptoir. À Aulne, on savoure encore une victoire qui datait de presque 10 ans. Du côté de la Belgique, le gouvernement fédéral prépare un conclave décisif ce week-end pour boucler son budget, et les Diables Rouges digèrent leur défaite d'hier soir face à la France. Et on termine avec la météo pour la soirée et la journée de demain. Commençons chez nous, dans notre région. À Verviers, le collège communal a adopté une note d'orientation sur les charges d'urbanisme. Concrètement, la ville veut mieux encadrer ce que les promoteurs immobiliers doivent apporter en échange d'un permis de bâtir, espace vert, place de parking ou contribution au logement public. L'objectif affiché est de favoriser le logement en ville plutôt que sur les hauteurs, pour limiter l'étalement urbain. Les modalités précises seront encore discutées avant leur mise en application. Toujours à Verviers, mais dans un tout autre registre. L'estaminet, au Tigre, change de patron. Après 35 ans derrière le comptoir, Jean-Louis Dernard passe la main à son fils Axel. Il va rajeunir la clientèle, j'en suis sûr, confie-t-il, non sans émotion. Une page se tourne pour ce café bien connu des Verviétois, qui garde ses habitués et son ambiance. Terminons le tour de la région avec un peu de sport. À Aulne, on savoure une victoire qui datait de presque 10 ans. Les Aulnois ont battu leurs voisins de Charneux, sur leur terrain, en championnat provincial. Une victoire qui confirme la bonne forme du moment pour l'équipe. Place maintenant à l'actualité nationale. Le gouvernement fédéral prépare un conclave décisif, ce week-end, pour boucler son budget. Le Premier ministre Bart De Wever veut déposer une nouvelle note dans les prochains jours, avant de réunir le Cairn samedi et dimanche. L'objectif, trouver un accord entre les cinq parties de la coalition Arizona sur 10 milliards d'euros d'économies. Le Premier ministre a prévenu qu'il faudrait, cette fois, jouer carte sur table. La Belgique doit boucler son budget avant le 13 octobre, jour de son discours de rentrée devant le Parlement, et le transmettre à la Commission européenne pour le 15 octobre. Direction le football, pour terminer ce tour de l'actualité belge. Hier soir, les Diables Rouges se sont inclinés face à la France, 1-0, au stade Roi Baudouin. L'unique but a été marqué par Michael Olise. Avec ce revers, la Belgique perd la tête du groupe en Ligue des Nations, au profit des Français. Voici la météo pour la soirée, la nuit et la journée de demain, chez nous, en Ardennes bleue. Ce soir, le ciel reste bleu clair, avec des températures encore douces pour la saison, et cette nuit, les minima se maintiennent entre 15 et 20 degrés. Demain mercredi, quelques éclaircies se maintiennent en matinée, avant que les nuages ne gagnent du terrain depuis l'ouest, avec des maxima autour de 26, 27 degrés. La pluie fera son retour en soirée. Voilà pour l'essentiel de l'actualité de ce mardi. On se retrouve demain à 7h, ici, sur Bleu Clair. Merci pour votre écoute, c'était Charline au micro, heureuse d'avoir présenté ce bulletin. Restez bien à l'écoute de la suite des programmes de Bleu Clair.

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0: pas, c'est pas, c'est ce que tous les exposants nous disent toujours quand ils viennent. Oh, c'est beau chez vous.
1: Nous allons prendre à présent la direction de Spa pour parler d'un événement qui revient avec une nouvelle équipe, mais toujours avec la même passion. C'est le Salon du Rhum de Belgique, les 3 et 4 octobre prochains, organisé au Centre culturel de Spa, qui accueillera donc cette 10e édition de ce rendez-vous incontournable pour les amateurs de rhum. Pour nous en parler, nous recevons Fabien Miss. Bonjour.
2: Bonjour, bonjour.
1: Donc, vous avez repris les rênes de ce salon avec Thomas Roulet. C'est bien ça, hein ?
0: C'est bien ça, effectivement, oui.
1: Alors, Fabien, le Salon du Rhum revient donc en 2026 avec quelques incertitudes sur son avenir, mais vous avez décidé, avec Thomas Roulet, de reprendre cette belle aventure. Pourquoi est-il important pour vous de faire vivre à nouveau ce salon ?
0: Voilà, en fait, en Belgique, il y a très peu de gros événements dans le style. Mmh. Et celui-ci était vraiment particulier pour son atmosphère et par l'engouement qui l'amenait. Mmh. Et on voulait absolument pouvoir garder quelque chose en Belgique et principalement à Spa, parce que même le salon en lui-même, cette atmosphère la doit aussi au lieu et à ses bénévoles et à d'autres choses. Mais Spa, c'est Spa, c'est ce que tous les exposants nous disent toujours quand ils viennent. Oh, wow, c'est beau chez vous. Mmh. Et donc, on voulait continuer de garder ça pour aussi avoir un petit truc autour de chez nous.
1: Mmh. Alors, ce qui est important à savoir, c'est que vous faisiez partie de l'ancienne équipe.
0: Oui, dans tout ce qui était montage et compagnie, tout l'avant et l'après-salon également, on était déjà là-dedans. Et Thomas, lui, était exposant depuis les tout débuts. Donc, c'était voilà. Un peu...
1: Mais c'est vrai que ça permet de se dire que vous connaissez un peu l'ambiance de ce salon, effectivement. Voilà. Et que, voilà. Alors, cette 10e édition s'annonce particulièrement riche, hein, plus de 100 exposants, 45 pays et îles, puisque on parle d'îles aussi pour le Rhum, et plus de 2000 visiteurs attendus. Qu'est-ce que vous avez voulu apporter de nouveau cette année?
0: De nouveau, pas grand-chose, parce que tout fonctionnait déjà bien, et il n'y avait pas grand-chose à modifier. Par contre, on a voulu ajouter des petites nuances, et ça commence notamment avec le rhum, avec un petit ponche. C'est pour ça qu'on a créé le petit ponche bar, cette chose typique dans les îles.
1: C'est un bar, c'est ça?
0: Un bar où ce sera vraiment la dégustation du petit ponche, donc qui est le rhum blanc, avec du citron vert et un peu de sucre. On appelle là-bas même le décollage.
1: D'accord.
0: Pour bien commencer la journée.
1: D'accord, ah oui, c'est ça. Donc il sera ouvert dès le démarrage.
0: Oui, clairement.
1: C'est ça. Question peut-être, faut-il être justement un grand connaisseur pour venir au Salon du Rhum?
0: Absolument pas. L'avantage, c'est qu'il y en a pour tous les goûts, mais pareil pour toutes les bourses aussi, mais il y a aussi des exposants, des distillateurs et les distributeurs qui sont sur place, qui vont pouvoir donner aussi énormément d'informations. On organise aussi des masterclass et des conférences où chaque personne peut venir apprendre tant les terroirs que les goûts, certaines typicités de certaines maisons. Mmh. On a prévu pour que tout le monde puisse y trouver son compte.
1: Mmh. D'accord, ouais. Et donc effectivement, on vient sur place et soit on réserve avant certaines choses, soit on vient sur place en totale découverte, c'est ça.
0: Voilà, alors il y a souvent le risque que certaines choses soient sold out. Mmh. On espère bien entendu pouvoir faire encore le sold out comme on faisait les autres années le samedi. Mmh. Mais il restera au pire des places sur place qu'on pourra acheter directement. Et pareil, les masterclass, les conférences sont à réserver. Mmh. De même que l'espace collector, ce qu'on n'en a pas parlé, mais on a un espace collector avec 4 possibilités. Ça fait souvent sold out, donc j'ai envie de dire, celui qui le veut vraiment, mieux vaut ne pas traîner plutôt que de passer à côté.
1: C'est ça, ouais. Alors, au niveau de ce que le visiteur reçoit quand il arrive avec son ticket d'entrée finalement, qu'est-ce qu'il recevra en fait?
0: Donc à chaque visiteur, on donnera un petit carnet. Dedans, il y a le plan et différentes explications. Il y aura un petit bic du Salon du Rhum aussi pour pouvoir prendre des notes, parce qu'il faut pouvoir noter aussi ce qu'on a aimé ou moins. Et il y a toujours le verre, parce que sans verre, on ne peut pas déguster. Ouais. Donc, tout de suite, on remettra tout ça pour chaque visiteur. Et après, il y a énormément de dégustations gratuites. Mm-hmm. Ça, on tenait à ce que ça reste gratuit pour la majorité des Roms.
1: Ouais, inclus dans le ticket d'entrée, notamment.
0: Dans le ticket d'entrée, oui.
1: C'est ça, oui. Et ça fait combien, justement, de dégustations gratuites?
0: Oh là là, ça c'est une très bonne question. Ça va dépendre aussi, on attend les listes de dernière minute. Mm. Je pense qu'il y a plus de la moitié seront en dégustation gratuite, à savoir qu'il y a un peu plus de 100 marques.
1: Ouais, ouais.
0: Et chaque marque aura 5-6 bouteilles avec le compte, oui. Ça fait déjà de quoi se faire plaisir.
1: C'est ça, et je rappelle toujours à ce moment-là à déguster avec modération.
0: Avec modération, effectivement.
1: Voilà, c'est ça. Et donc voilà, revenons aux détails pratiques. Donc c'est les 3 et 4 octobre, on a toutes les infos sur le site internet, c'est ça.
0: C'est ça, oui, Salon du Rhum Belgique.
1: .be. Une petite idée quand même du prix d'entrée.
0: C'est 35€. On a voulu garder le même prix. Mm-hmm. Et à savoir que ceux qui avaient déjà des tokens, donc les tokens ce sont les petits jetons pour payer les verres qui seraient à supplément, on a gardé les anciens. Donc ce qui veut dire qu'ils sont toujours valables aussi.
1: Ok. Ben, c'est parfait, effectivement. Et une idée de prix de masterclass, là on peut...
0: Il y en a 60, 70... les masterclass, pardon, c'est 15€.
1: Ok.
0: On va peut-être faire aussi une petite ristourne. On est en train de voir... pour les lancer encore un peu plus. Et sinon, oui, c'était plus les collectors qui, eux, ont différents prix parce que ça dépend du type de bouteille. Il y a certaines choses plus faciles à trouver que d'autres et ça se répercute, hélas, dans le prix.
1: Ouais,
0: on veut toujours rester au plus bas possible.
1: Oui, mais ça, en fait, je veux dire que chacun vient avec la bourse qu'il a envie de mettre.
0: Bien
1: effectivement,
0: sûr.
1: Pour ça, c'est ça qui effectivement qu'il faut retenir, quoi. Et j'imagine aussi qu'il y a une petite restauration sur place.
0: On a prévu, il y aura des food trucks, autant nourriture que dessert.
1: Okay.
0: Savoir qu'on peut l'annoncer, on aura des chocolats avec un des rhums que nous allons embouteiller. Et pareil, alors un glacier qui aura fait des glaces avec notre rhum également.
1: D'accord, hein, oui, c'est ça.
0: Ouais. Ouais, donc c'est... Et on a pris des artisans locaux. Mm-hmm. Pour rester dans l'esprit familial et local de Spa.
1: Ouais. Et puis c'est évidemment cette salle magique décorée.
0: Tout à fait.
1: Voilà. Je vais aller faire un petit tour sur votre page Facebook pour vous rendre compte de comment elle est décorée. Vous sublimez cette salle.
0: Évidemment. C'est somptueux. Voilà. Tout simplement.
1: Ben voilà. Mais merci. Je pense qu'on a fait le tour. Hein.
0: Je pense aussi.
1: Voilà. Merci Fabien.
0: Voilà. Un grand merci à vous pour votre accueil et j'espère. Que vos auditeurs viendront nous faire un petit coucou.
1: Bon, en tout cas, voilà. Nous, on essaiera de venir, c'est sûr. Voilà. Merci à vous.
0: Merci.
2: On mange dans 5 minutes. Attends la fin.
3: Encore ?
2: Oui.

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0: Leclerc cette semaine dans Clap Ciné, l'histoire s'invite sur grand écran avec notre salut. Jeanne Herry nous entraîne dans le parcours mouvementé de Garance avant de partir à l'aventure avec Brad Pitt et son fidèle compagnon dans Heart of the Beast. Du cinéma, des histoires et quelques anecdotes au passage, c'est parti pour l'épisode 74 de Clap Ciné.
1: Nous sommes à la croisée des chemins.
2: La défaite nous a tous amenés à nous repenser. J'aimerais tenter d'apporter ma pierre à l'édifice. S'il y a quoi que ce soit, n'importe quelle tâche, je suis prêt à servir le pays.
3: N'importe quelle tâche.
4: Donc vous voulez vraiment servir la France?
2: Absolument.
0: Notre salut, le nouveau film d'Emmanuel Mare nous ramène en septembre 1940, quelques mois après la défaite française. Henri Mare, 49 ans, arrive à Vichy avec une ambition: trouver enfin sa place dans la nouvelle administration du régime de Pétain. Il est incarné par Joan Arlot, tandis que Sandrine Blanc joue son épouse Paulette. Au casting également, Mathieu Perrotot, Jean-Baptiste Mare, Harpo Gouit et Mathilde Abdelkader.
5: Collaboration, au fond, ce qu'on n'aurait pas pu dire coopération.
0: Henri a une particularité. Il arrive à Vichy avec, dans sa valise, un traité politique qu'il a publié à compte d'auteur et qui donne son titre au film « Notre salut ». Son obsession, l'efficacité, rationalisée, organisée, classée, des mots qui peuvent sembler anodins, mais qui vont progressivement devenir les rouages d'une mécanique beaucoup plus inquiétante. Et c'est là que le film prend une dimension très personnelle. Emmanuel Mare s'est inspiré de son propre arrière-grand-père qui fut fonctionnaire à Vichy. Le réalisateur a retrouvé une correspondance entre celui-ci et son épouse pendant la guerre. Certaines voix off du film reprennent presque directement les lettres originales.
6: Il y a des boches partout, vous avez vu?
7: Vous savez, l'administration française, pour nous, c'est compliqué.
6: tout.
0: Autre détail étonnant, Mare a retrouvé aux archives nationales des documents montrant le caractère parfois grotesquement bureaucratique du régime. Dans un service chargé des questions juives, par exemple, des fonctionnaires pouvaient consacrer plusieurs pages à discuter de leurs indemnités de repas et de carburant. Avec Notre Salut, une coproduction franco-belge, Emmanuel Mare ne raconte donc pas seulement les grands responsables de Vichy, il s'intéresse à ceux qui, par leurs décisions quotidiennes, ont fait fonctionner le système. Un film historique, mais aussi une histoire de famille, présentée en compétition à Cannes, où il a obtenu le prix du scénario.
8: Il y a les femmes et les enfants qui sont concernés par l'opération. C'est des wagons à bestiaux. Les enfants, c'est plus petit qu'un adulte. Donc s'ils se serrent un

0: On sait qu'on peut pas t'aider à résoudre ton problème avec l'alcool.
1: Oh, désolée, énorme galère dans le RER, il a fallu que je prenne un taxi.
2: Tu sais ce qui se passe si tu rates une représentation?
1: Y a pas de cas où je rate une représentation.
3: Changement complet de registre maintenant avec un film qui lui aussi s'intéresse à un destin individuel, mais dans un tout autre univers. Deuxième film de ce nouveau numéro de Clap Ciné, Garance, réalisé par Jeanne Herry, à qui l'on doit notamment Pupille et Je verrai toujours vos visages. Garance est une jeune comédienne qui cherche sa place dans le monde du spectacle, entre petits boulots, soirées, histoires d'amour et amitié. Mais peu à peu, l'alcool prend une place de plus en plus importante dans sa vie. Jeanne Herry raconte ainsi 8 années de l'existence de cette jeune femme avec ses élans, ses excès et ses moments de fragilité.
4: Gueule de bois des enfers.
5: Elle dit gueule de bois des enfers.
3: Adèle Exarchopoulos incarne Garance, entourée notamment de Sarah Giraudot, Sarah G. Vaudrillo et Anne Suarez. Une première anecdote, le personnage de Garance est nourri par la rencontre de Jeanne Herry avec une jeune femme ayant elle-même connu l'alcoolisme et le sevrage. La réalisatrice s'est appuyée sur son témoignage pour construire son personnage tout en développant une fiction.
1: Tu vis seule?
6: Ouais.
1: Et t'as pas besoin de voir du monde?
6: J'ai pas besoin de beaucoup de monde, non. Mais ça me manque un petit peu de...
1: De quoi?
6: D'aimer. Ça fait longtemps que j'ai pas aimé.
3: Et le prénom Garance est lui-même un clin d'œil au cinéma. Jeanne Herry l'a choisi en référence au personnage joué par Arletty dans Les Enfants du Paradis, l'un de ses films préférés. Autre détail révélateur du travail de l'actrice, Adèle Exarchopoulos. Elle a dû apprendre quelques 150 pages de dialogue, Jeanne Herry étant particulièrement attachée à la précision de son texte.
1: Sans alcool, je sais pas comment faire.
3: Garance est une coproduction franco-belge avec notamment Artemis Productions, côté belge. Un film qui s'intéresse donc moins à l'alcool comme simple sujet qu'à une jeune femme qui tente de rester debout lorsque tout, progressivement, lui échappe.
7: L'alcool, c'est une béquille le soir. Et c'est un coup de poing dans la tête le lendemain matin.
3: Après la mémoire et le drame intime, changement d'échelle, direction les grands espaces et une histoire où la survie va se jouer à deux. Poursuivons ce 74e Clap Ciné avec Heart of the Beast, un film réalisé par David Ayer, le réalisateur de Fury, qui retrouve ici Brad Pitt.
8: T'es la première personne que je vois dans un coin où circuler. Tu travailles dans quoi, James ?
9: Les forces spéciales, à la retraite.
8: J'ai remarqué dans la gueule de ton chien le truc en métal.
9: Oda était un chien de combat. Notre cible l'a frappé avec une brique.
8: C'est le même crétin qui lui a cassé la patte?
9: Ouais.
8: J'espère que tu l'as remis à sa place.
9: Je lui ai collé une balle dans la tête.
8: Oh la vache.
3: Brad Pitt incarne James, un ancien membre des forces spéciales américaines qui survit à un crash d'avion en pleine nature sauvage. À ses côtés, Odin, son ancien chien militaire, un berger allemand avec lequel il entretient un lien particulièrement fort. Blessé et isolé dans les montagnes, James va devoir affronter le froid, les paysages hostiles et les dangers de la nature pour tenter de rejoindre la civilisation. Mais Heart of the Beast est aussi une histoire de survie à deux, celle d'un homme marqué par son passé et celle d'un chien qui représente à la fois son compagnon et une forme de dernier lien avec le monde qu'il a laissé derrière lui.
9: Bien joué, mon pote. Je vais te ramener à la maison. Va falloir y aller à la dure.
3: Brad Pitt partage ici une grande partie de l'écran avec son partenaire à quatre pattes. Plusieurs chiens ont participé au tournage pour incarner Odin. Et petite particularité, le chien principal, Hubert, avait déjà une expérience des terrains difficiles puisqu'il appartenait à un secouriste de montagne en Nouvelle-Zélande. Car l'Alaska du film a en réalité été reconstitué en Nouvelle-Zélande, notamment dans les paysages montagneux de l'île du Sud. Des décors grandiose qui donne à cette aventure une dimension presque primitive. Au casting, on retrouve également J.K. Simmons et Anna Lamb. Un film de survie donc, mais aussi une histoire de fidélité et de confiance entre un homme et son chien.
9: Une dernière mission. Je vais pas te laisser mourir ici. Je suis avec toi, mon chien.
10: Ah!
9: bien.
3: Et n'oubliez pas, du plaisir au ciné, profitez.

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0: Bonsoir à toutes et tous, et ce mardi soir sur Bleu Clair, nous avons le plaisir de vous présenter la Champagne, une terre d'exception. Vraiment, c'est pétillant ce soir. Notre évasion champenoise débute à Reims. Reims, c'est la ville du vin de Champagne, c'est aussi une ville d'art et d'histoire. On visite bien sûr la cathédrale Notre-Dame, la basilique Saint-Remi et son musée. Et la cathédrale et la basilique Saint-Remi sont inscrits sur la liste du patrimoine mondial de l'UNESCO. Bonsoir à tous et bonne visite en Champagne.
1: Le baptême de Clovis par l'évêque Rémy en 498 a fait du roi des Francs le premier souverain catholique d'Occident.
0: Et cet événement considérable a valu à Reims de devenir le théâtre du Sacre des rois de France. Notre-Dame de Reims, édifice gothique à son apogée, est remarquable par la richesse de sa statuaire et par sa luminosité, avec de superbes vitraux de Jacques Simon, Marc Chagall et Imi Knoebel. Le jaune, le rouge et le bleu apportent une note de couleur chaude à l'édifice gothique rayonnant.
1: Face à la cathédrale, le palais du Tau abrite un trésor exceptionnel, dont le talisman de Charlemagne.
0: Il renferme des pièces qui ont conservé leur aspect médiéval. La salle du festin présente des tapisseries du XVe siècle relatant l'histoire du fort roi Clovis.
1: La Champagne présente 35 000 hectares de vignobles et Reims est le siège de grandes maisons de Champagne.
0: Et les galeries de craie représentent une longueur totale de 120 km de cave, assez impressionnant. Et ce sont les Romains qui introduisent la culture de la vigne en Champagne. Le Champagne n'apparut en fait qu'au XVIIe siècle, lorsqu'on commença à maîtriser l'effervescence naturelle du vin local et, comme le faisait le moine Dom Pérignon, à tailler la vigne et à assembler les crus et les cépages. On peut citer trois cépages régionaux, le chardonnay, le pinot meunier et le pinot noir. Alors là, le parc naturel régional magnifique, c'est la montagne de Reims. Nous sommes aux portes de la ville de Reims. C'est un plateau d'une hauteur maximale de 288 mètres, fait de craie, d'argile, de sable et de calcaire. Et le parc est sillonné par la route touristique du Champagne.
1: Alors, Auvillers, village viticole fondé en 658, est le berceau du vin de Champagne.
0: Et c'est en son abbaye datant de 650 que le célèbre moine Dom Pérignon découvrit la méthode qui fit du Champagne le roi des vins. Dom Pérignon repose aujourd'hui dans l'église abbatiale. Je conseille, si vous êtes dans ce beau village, bien de vous rendre au restaurant de l'abbaye, tenu par Thierry Landagrin, maître restaurateur, qui propose une cuisine inventive, tout à fait remarquable. Et au château des Toges, 3 étoiles du XVIIe siècle, le visiteur peut profiter de la quiétude du jardin et du parc de 18 hectares.
1: Alors José, vous me l'avez dit, vous l'avez particulièrement apprécié, la visite de la Villa Demoiselle face au domaine Pommerie.
0: Oui, la Villa Demoiselle qui fait partie de la propriété Pommerie, qui appartient au Belge Paul Vranken. Et cette Villa Demoiselle mérite le déplacement pour le décor Art Nouveau et Art Déco. Et alors, juste en face, eh bien, on traverse et on peut visiter la propriété aussi appartenant au Belge groupe Vanken, la propriété du groupe champenois Pommerie. Et nous sommes émerveillés d'abord par la foudre qui peut contenir 100 000 bouteilles de champagne.

0: The House of the Rising Sun, magnifique chanson de The Animals de 1964. Avant de poursuivre notre visite champenoise, je souhaiterais signaler à nos auditeurs que notre ami Jacques nous accompagne avec ses commentaires ce soir par téléphone. Une autre visite de cave qui m'a laissé un souvenir vraiment magnifique, c'est la maison Tétinger, c'est connu bien sûr, où tout commence en 1240. Thibaut IV, comte de Champagne, roi de Navarre, amoureux de la reine Blanche de Castille, s'en revient de croisade et ramène de Chypre à sa dulcinée, l'une des plus belles roses du monde, et le plant de vigne, ancêtre du cépage chardonnay, qui allait sceller le destin de la maison Tétinger et signer l'élégance de ses vins.
1: Alors, en 1909, José, un négociant en vin décide pour promouvoir son champagne de bâtir un phare à Verzenay pour y apposer sa publicité.
0: Et cerné d'un océan de vignes, l'édifice actuel accueille le musée de la vigne en Champagne. Le moulin de Verzenay de 1820 reste immobile au milieu des vignobles, mais il ne se visite pas, mais vraiment une magnifique région.
1: D'accord, et le café du palais, brasserie accueillante et de qualité, émerveille le visiteur par sa verrière Art déco de Jacques Simon.
0: Et la carte présente notamment la succulente assiette champenoise, jambon cuit de Reims, bien sûr, deux fromages Langres et Chaours, gratin de pommes de terre et salade. Alors, si vous avez le budget, bien sûr, je vous conseille

0: conseille de passer par le château d'Écrayères. C'est un 5 étoiles à Reims. Et le château d'Écrayères de Reims fait partie de la sélecte chaîne hôtelière Relais et Château.
1: Rendons-nous à présent à la biscuiterie Fossier.
0: Vers 1690, des boulangers champenois créèrent une recette destinée à profiter de la chaleur du four à pain après la cuisson pour cuire et recuire une gourmandise sucrée, le biscuit, cuit deux fois. Le biscuit de Reims était né et depuis 1756, la maison Fossier est maître de la tradition biscuitière.
1: Et je suppose, José, qu'il y a d'autres endroits agréables à Reims.
0: Oui, je conseille de déguster là au bocal. Le bocal de la poissonnerie des Halles à Reims, de l'étal à la table. C'est à la rue Mars, près de la porte Mars, qui est spécialisée en poisson, bien sûr. Très bonne table et endroit agréable. Alors quelque chose d'insolite, d'original, qui est situé dans le parc Arboxygène, c'est le Perching Bar. Le Perching Bar, point culminant de la Marne, est en plein cœur du parc régional de la montagne de Reims, près de la célèbre forêt des Faux de Verzy et du phare de Verzenay, musée de la vigne.

0: après l'hôtel California du groupe Eagles, eh bien nous allons visiter le grand hôtel, un autre hôtel, le grand hôtel continental de Reims, un 4 étoiles, à conseiller avec une mention spéciale pour son restaurant au Conti. Et au menu, on peut déguster par exemple le pain de l'hôte à la tomate confite et salade de légumes, les feuillets de cabillaud pommes miettes, assortiment de glace et sorbet, le duo de bar et crevettes en habit de légumes écrasés de butternut, beurre blanc au tandoori est aussi un véritable régal.
1: Et puis José, vous nous proposez de vivre l'histoire d'un site fossilifère de grande renommée, témoin d'une mer tropicale en Champagne, 45 millions d'années.
0: Oui, dans un milieu souterrain, on peut découvrir une spectaculaire plage fossile et ses célèbres campaniles Giganteum, 40 à 60 cm de longueur, un site unique à visiter à Fleury-la-Rivière.
1: Inaugurée en 1895, la maison de Castellane est un monument incontournable à découvrir à Épernay, Épernay, la capitale du Champagne.
0: Oui, alors il existe même toute une avenue avec de très belles maisons, de beaux châteaux. Et j'étais là donc à la maison de Castellane et Antoine m'a fait visiter le musée, les collections originales dans les domaines de la technique et de l'imprimerie également. Et dans la fameuse salle des étiquettes classées, plus de 5000 modèles y sont conservés.
1: À Épernay, José, vous avez eu un véritable coup de cœur pour une demeure de prestige.
0: Oui, au cœur de cette belle avenue, l'avenue de Champagne, se dresse la Villa Eugène, 3 étoiles, du 19e siècle. Donc on peut loger là-bas, on peut réserver une chambre. À Épernay toujours, on peut passer un moment inoubliable, je dirais, à C.com, à quelques pas de la Notre-Dame. C.com propose son bar à champagne, une foule de cadeaux intéressants également, je dirais, c'est the place to go. Et le théâtre est aussi un restaurant très agréable, situé Place Ménès France, nous sommes toujours à Épernay.
1: Vous conseillez aussi, José, un hôtel face à la basilique gothique de l'Épine.
0: Oui, là nous sommes pas loin d'Épernay, toujours dans la même région. Il s'agit de l'hôtel aux Armes de Champagne, 3 étoiles, face à la basilique de l'Épine. Une adresse à recommander pour le confort, le service et la table. Et là, le chef conseille notamment la fricassée d'escargot et écrevisses et boudin blanc, la selle d'agneau aux racines oubliées, les fromages frais et affinés, et la forêt noire à sa façon. La qualité de la table est directement proportionnelle à la beauté de la basilique juste en face, à l'Épine.
1: Nous arrivons maintenant à Châlons-en-Champagne, la jolie capitale de la Marne.
0: Châlons-en-Champagne mérite une visite pour la cathédrale Saint-Étienne, l'église Notre-Dame-en-Vaux, l'hôtel de la préfecture, un ancien hôtel des intendants de Champagne, avec la belle perspective vers les jardins de Jarre, le musée du cloître et l'hôtel de ville du XVIIIe siècle. Et en saison, des promenades en barque sont organisées sur le Mau.
1: Plaisir d'essence, telle est la philosophie du restaurant Les Caudalies.
0: Alors un autre bel endroit dans cette magnifique région de Champagne, à l'eau de lumière adoucie, intemporalité d'une maison unique et sous la verrière nous dégustons l'assiette de foie gras de canard maison marbrée aux pommes poêlées à la cannelle, compote de pommes, gelée manzana, les filets de caille panés aux cacahuètes, soufflés de carottes au cumin et frites de céleri. Et on peut clôturer ce périple champenois par exemple à Saint-Amand-sur-Fion avec la visite de l'église romano-gothique et on peut découvrir ce merveilleux village avec ses ruelles, ses maisons à pans de bois, ses moulins, ses lavoirs et ses rivières.
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0: Bob Dylan, Knocking on Heaven's Door. Magnifique souvenir.
1: Ça me rappelle quand j'étais aux études à Bruxelles. C'était avant-hier. Protégé par une appellation d'origine contrôlée, AOC, depuis 1936, le champagne ne peut être produit que dans une région précise du nord-est de la France, la Champagne. Les caractéristiques du climat, des sols crayeux et des cépages autorisés confèrent à ces vins leur personnalité incomparable. Et aujourd'hui, les amateurs découvrent que champagne accompagne admirablement un repas entier, depuis l'apéritif jusqu'au dessert, et qu'il mérite d'être dégusté avec autant d'attention que les plus grands vins tranquilles.
2: Alors, dites-nous, José, comment est élaboré le vin de champagne ?
1: Alors, le champagne est issu de la méthode traditionnelle appelée autrefois méthode champenoise. La production comprend plusieurs étapes essentielles. Les vendanges sont exclusivement réalisées à la main. Le pressurage très délicat permet d'obtenir un jus de grande qualité. Alors il y a la première fermentation qui transforme le jus de raisin en vin. L'assemblage se fait avec différents cépages, parcelles et parfois de plusieurs années.
2: La mise en bouteille s'effectue avec ajout de levure et de sucre, liqueur de tirage.
1: Oui, et la seconde fermentation en bouteille produit naturellement les bulles. Un long vieillissement sur lit peut durer plusieurs années. Le remuage fait descendre le dépôt vers le goulot. Le dégorgement élimine les levures et le dosage détermine le style final. Brut nature, extra brut, brut demi-sec, on en reparlera dans quelques instants. Et cette méthode demande énormément de patience. Certaines grandes cuvées vieillissent plus de 10 ans avant d'être commercialisées.
2: Alors, trois cépages dominent largement la région.
1: Oui, le pinot noir qui apporte la puissance, la structure, les arômes de fruits rouges et une excellente aptitude au vieillissement. Ensuite, le pinot meunier, très adapté au terroir plus froid, qui offre des arômes fruités, de la rondeur, une belle gourmandise. Et enfin, le chardonnay, souvent considéré comme le cépage de l'élégance qui apporte finesse, fraîcheur, notes florales, agrumes, et grande capacité de garde. Et vous avez alors plusieurs styles de champagne, bien sûr.
2: Et le brut représente la majorité de la production.
1: Oui, on distingue également le brut nature sans sucre ajouté, l'extra brut très sec, le brut, c'est le style le plus répandu, extra dry légèrement plus doux malgré son nom, le sec, le demi-sec, parfait avec certains desserts, le rosé obtenu par assemblage ou macération, le millésimé issu d'une seule année exceptionnelle et prestige des cuvées haut de gamme des grandes maisons.

0: Procolarum, a white shade of pale. Parlons maintenant dégustation, un moment très agréable bien sûr. La dégustation pour le champagne suit les mêmes principes que pour les grands vins. Observez la robe, renseigne sur l'âge du vin. Un champagne jeune présente souvent une couleur jaune pâle, des reflets verts et des bulles très fines. Une mousse persistante est souvent un excellent indicateur de qualité. Le premier nez permet de sentir des fleurs blanches, du citron ou de la pomme verte. Après agitation, cela peut être de la brioche, du beurre, de la noisette, de l'amande, du miel, des fruits secs ou confits. Goûtez le champagne afin de trouver l'équilibre, la fraîcheur, la finesse des bulles, la longueur en bouche, la minéralité et l'harmonie entre acidité et richesse. Et les meilleurs champagnes laissent une impression de pureté qui persiste plusieurs dizaines de secondes.
1: Et il faut le dire, José, la température influence énormément les arômes.
0: Oui, les recommandations sont champagne non millésimé de 8 à 10 degrés, blanc de blanc 9 à 10 degrés, rosé de 10 à 12 degrés, millésimé de 10 à 12 degrés, et pour une grande cuvée, là on conseille entre 11 et 13 degrés. Un champagne trop froid perd une grande partie de ses parfums et à l'inverse, un champagne servi trop chaud paraît plus lourd.
2: Dans la voiture, je l'écoute aussi et je trouve qu'avec le DAB+, c'est facile, on capte mieux qu'avant, moi.

0: C'était Dire Straits, like Brother in Arms.
1: Alors, nous devons parler un peu des différents types de champagne, comment le conserver et comment le boire, quel verre utiliser. Pour le verre à champagne, la coupe est très élégante, mais peu adaptée, car il y a une perte rapide des bulles et une concentration aromatique insuffisante. Il est aujourd'hui réservé aux événements festifs. La flûte conserve correctement l'effervescence. En revanche, elle enferme les arômes et limite leur développement, et elle reste acceptable pour des champagnes simples.
2: Alors José, moi j'ai vu que le verre tulipe est aujourd'hui la référence chez la plupart des sommeliers, c'est exact ?
1: Oui, exactement Jacques, car sa forme permet une excellente concentration aromatique, une belle expression des bulles et une dégustation proche de celle d'un grand vin blanc. Et pour les très grands champagnes millésimés ou les cuvées de prestige, certains professionnels utilisent un verre à vin blanc de grande qualité. Cette solution permet de révéler toute la richesse aromatique du vin. Et j'ai même entendu dernièrement, lors d'une émission spéciale sur la champagne, que le meilleur verre serait un verre sans pied qui est incliné sur la table. C'est assez original.
2: Alors, José, contrairement aux idées reçues, le champagne accompagne presque tout un repas.
1: Eh bien oui, exactement, Jacques. À l'apéritif, il peut accompagner le parmesan, le jambon ibérique ou les amandes grillées. Le champagne peut être associé avec les fruits de mer, huîtres coquilles Saint-Jacques, homards, langoustines, tourteaux. Et avec les poissons, sole, turbo, bar et saumon par exemple, le champagne se marie magnifiquement avec la volaille comme la poularde à la crème, la volaille truffée et la pintade, que de bonnes choses tout ça. Les champagnes demi-secs accompagnent plutôt les tartes aux fruits, les desserts peu sucrés et les sablés, et le chocolat est généralement plus difficile à associer.
2: Alors vous me disiez, José, que vous avez dégusté le champagne Tsarine à bord du Glacier Express en Suisse.
1: Oui, et selon la tradition, c'était un bon moment aussi, et selon la tradition, la seconde plus ancienne maison de champagne en France, c'est Chanoine Frère de Reims, fondée en 1730, qui a créé la cuvée Tsarine en hommage à la Russie des Tsars, qui était le principal marché étranger de champagne au 19e siècle. Alors, ce fut un moment bien agréable, bien sûr, à bord du Glacier Express. C'est un train qui relie Zermatt en Valais à Sankt-Moritz dans les Grisons. Ça dure plus ou moins 8 heures. Et alors, quelle surprise, j'étais aussi en voyage de presse j'étais à Blankenberg, à l'hôtel Hazard. Et là, un excellent 4 étoiles. Et là, au petit déjeuner, eh bien, on servait le champagne Tsarine. Un très bon moment aussi.
2: Alors, le groupe LVMH de Bernard Arnault présente des maisons d'exception comme Dom Pérignon, Veuve Clicquot, Moët & Chandon, Ruinart, Krug et Mercier.
1: Et parmi ces marques renommées, Krug, fondée par Joseph Krug en 1843, est certainement la Rolls-Royce du champagne. Son comité de dégustation se réunit tous les jours à 11 heures. Il faut 10 à 13 années d'assemblage et 20 ans pour élaborer une grande cuvée. Et le directeur actuel, Olivier Krug, représente la 6e génération. Et toujours dans le groupe LVMH, Moët & Chandon était en 2025 la marque de vin la plus valorisée au monde, avec une valeur de marque estimée à environ 2 milliards de dollars. Veuve Clicquot, c'est le deuxième champagne et le plus vendu dans le monde. Et Veuve Clicquot fut fondée en 1772 par Philippe Clicquot, beau-père de Barbe Nicole Ponsardin, épouse, puis Veuve Clicquot. Et celle-ci fut la première dame à commercialiser le champagne. Et au 19e siècle, elle a contribué à la grandeur de la France.
2: Et on peut citer d'autres marques célèbres comme Bollinger, Paul Roger ou Salon.
1: Alors Salon, c'est un peu moins connu, mais Salon est un champagne d'exception. Moins connu, mais très recherché dans le monde, surtout en Asie. Et j'ai lu un reportage là-bas. En Chine, il est surnommé le Hermès du champagne. On ne compte que 37 millésimes en 100 ans. Et en 1905, M. Salon a dit qu'il fallait utiliser uniquement du chardonnay. Et un technicien sur place peut remuer manuellement jusqu'à 50 000 bouteilles par jour. Le prix d'un flacon Salon est supérieur à 400 euros. Et certains clients, donc je voyais le reportage, certains clients venaient de Chine par exemple pour venir à Ménil-sur-Auger.
2: Les meilleures conditions de conservation du champagne sont d'une température stable entre 10 et 12 degrés.
1: Oui, il faut l'obscurité, une hygrométrie d'environ 70%, une absence de vibration et une bouteille couchée lorsqu'elle est conservée plusieurs années. Un champagne non millésimé est généralement prêt à boire dès son achat, tandis qu'une grande cuvée peut évoluer favorablement pendant 10 à 20 ans, voire davantage selon le millésime.

0: Still Loving You de Scorpions. Et comme conclusion, eh bien, on pourrait dire que le champagne est bien plus qu'un simple vin effervescent. Il représente l'alliance entre un terroir unique, un climat exigeant et un savoir-faire exceptionnel, transmis souvent de génération en génération. Bien servi dans un verre adapté et à la bonne température, il révèle une richesse aromatique comparable aux plus grands vins blancs du monde. Et pour apprécier pleinement un champagne, il convient de prendre son temps, observer la finesse de son effervescence, découvrir progressivement ses arômes, savourer sa texture et sa longueur en bouche. Les amateurs qui dépassent l'image du vin de fête découvrent alors un univers d'une incroyable diversité où chaque maison, chaque vigneron et chaque terroir expriment une identité singulière.
1: Très intéressant, José. Alors, prochaine émission, c'est le 13 octobre. Où irons-nous, José ?
0: Alors, la prochaine émission Évasion, Jacques, sera consacrée à Vienne, Budapest et Prague. Vraiment, trois villes vraiment très, très intéressantes, très agréables. On parle de city trip. Je suis allé visiter plusieurs fois ces villes. C'est magnifique pour l'architecture, la musique, l'ambiance et aussi la gastronomie. Alors, merci à toutes et tous pour votre écoute fidèle. Merci à Jeroen pour la technique. Salut Jacques et à bientôt.
1: À bientôt José, à bientôt à tous et à toutes.

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1: Bonsoir à toutes, bonsoir à tous. Eh bien, aujourd'hui, notre émission Évasion avec José Burgeon nous emmène au cœur de Paris, au cœur de la Ville Lumière, pour une heure de découverte, d'idées, de visites et d'inspiration touristique. Alors, première étape, Montmartre. Montmartre séduit le visiteur avec la place du Tertre, place principale du village. La place du Tertre est le fief des restaurateurs, des portraitistes et des caricaturistes. La Bonne Franquette est célèbre pour le passage de peintres impressionnistes et Van Gogh en 1886, José.
2: Oui, et la Bonne Franquette, un excellent restaurant qu'on peut conseiller. Et quand on se trouve sur la place du Tertre, vous avez Montmartre avec la vue sur le Sacré-Cœur, à proximité le Sacré-Cœur, basilique de style romano-byzantin, édifié à la fin du 19e siècle, qui présente un campanile de 84 mètres de hauteur, le dôme de 83 mètres à la même hauteur que le Panthéon, le musée de Montmartre, ça c'est peut-être un peu moins connu, le musée de Montmartre, le plus vieil hôtel de la butte, a gardé l'aspect champêtre et pittoresque des résidences campagnardes du XVIIe siècle. La maison fut subdivisée au XIVe siècle en plusieurs appartements. Alors pour les amateurs d'art, Dufy, Renoir y installent leur atelier. Renoir y a peint d'ailleurs le bal du moulin de la Galette. Et ce moulin de la Galette est situé rue Le Pic. Et là, vous avez de nos jours un très très bon restaurant. Et rue Le Pic, eh bien, un grand peintre a habité là-bas, c'était Vincent Van Gogh, rue Le Pic. Et je vous conseille là-bas, dans la même rue Le Pic, l'hôtel Le Pic, un très bon 3 étoiles.
1: Parlons maintenant du Lapin Agile. C'est le plus ancien des cabarets artistiques et certainement le plus mythique, a été le lieu de rencontre des peintres, des poètes, des écrivains, des comédiens et des chanteurs. En 1902, Aristide Bruand le rachète. Ses habitués s'appellent Picasso, Braque, Modigliani, Apollinaire, et c'est là qu'a débuté Georges Brassens, Annie Girardot ou encore Claude Nougaro.
2: D'autres personnalités de Montmartre, Dalida, qui a vécu là-bas 25 ans, de 1962 à 1987, et j'ai eu l'occasion de voir sa sépulture. Donc son corps repose au grand cimetière de Montmartre, comme ceux de Michel Berger, par exemple, Degas, le peintre Degas, Sacha Guitry, Adolphe Sachs, Berlioz, Stendhal, ou encore Heinrich Heine. Heinrich Heine, c'est le poète de la Rôle de la Loreley.
1: Le Moulin Rouge, cabaret renommé depuis 1889, immortalisé par Toulouse-Lautrec, fait partie du Montmartre d'en bas.
2: Alors j'ai relevé ici une devise à méditer peut-être à Paris, au cœur du vieux Montmartre, aimer, manger, boire et chanter à Montmartre.

0: Et Paris est bien sûr renommé pour ses monuments, ses musées, ses ponts, sa gastronomie, ses spectacles, ses lumières aussi. Mais Paris, c'est aussi une ville verte et fleurie qui possède, tenez-vous bien, près de 400 parcs, jardins publics et privés, squares de quartier, sans compter les bois de Boulogne et de Vincennes.
1: Et en 1806, Napoléon prend possession de Bagatelle, que la Révolution a épargnée, et projette d'en faire un palais pour le roi de Rome. En 1864, Napoléon III, donc c'était son neveu, Napoléon III et Haussmann, très grand personnage également à Paris, firent de Chaumont le premier parc du nord de Paris.
0: Ah, Chaumont, bien sûr. Et puis, le jardin du Champ de Mars est en partie un jardin anglais et français, avec grottes, arches, cascades et petits lacs au pied de la Tour Eiffel. Les façades du jardin du Palais Royal forment un cadre majestueux et élégant.
1: Et entre le Louvre et la place de la Concorde se dresse le célèbre jardin des Tuileries, avec ce que j'aime beaucoup dans la grande perspective linéaire dénommée la voie triomphale. L'argile du sol était utilisée par des Tuileries, d'où le nom donné au lieu. Et en 1564, Catherine de Médicis ordonne à Philippe Delorme de lui construire un château aux Tuileries. Louis XIV s'établit aux Tuileries en 1664 et Napoléon s'y installe en 1800.
0: Le parc Monceau est l'un des quartiers les plus aisés et les plus calmes de Paris. De nombreuses statues sont dispersées dans la verdure. Parmi les arbres magnifiques aux essences variées, on peut remarquer l'érable sycomore et le platane d'Orient.
1: Le parc Montsouris, commencé en 1868 également par le baron Haussmann, s'étend sur 16 hectares, ses allées serpentent, gravissent des monticules, contournent des cascades et un grand lac artificiel.
0: Au début du règne de Louis XIII, les deux îlots de l'île aux Vaches et l'île Notre-Dame deviennent l'île Saint-Louis. On y rencontre de belles demeures du XVIIe siècle, dont les façades portent des plaques historiques ou anecdotiques, des balcons de fer forgé et de hautes cheminées de briques. Un jardin délimité par un large fossé précède l'hôtel des Invalides.

0: Après Jacques Dutronc, je vous invite à visiter le bois de Vincennes. Le bois de Vincennes qui offre matière à une promenade agréable et variée, avec ses lacs pittoresques, son parc zoologique, son ravissant jardin floral et son célèbre château surnommé le Versailles du Moyen-Âge.
1: Le Palais Garnier est la 13e salle d'opéra à Paris depuis la fondation de cette institution par Louis XIV en 1669. Sa construction fut décidée par Napoléon III dans le cadre des grands travaux de rénovation de la capitale menés à bien sur son ordre par le baron Haussmann.
0: L'opéra fut mis au concours et Charles Garnier, jeune architecte inconnu de 35 ans, remporta l'épreuve. Les travaux durèrent 15 ans, de 1860 à 1875, interrompus par de nombreuses péripéties, dont la guerre de 1870, la chute du régime impérial et la Commune.
1: En l'an 2000, la façade principale de l'opéra a été totalement rénovée. Elle a retrouvé sa polychromie d'origine et les ors de sa statuaire. La nef du Grand Escalier est un des lieux les plus célèbres du Palais Garnier. Bâtie en marbre de différentes couleurs, elle abrite les degrés de l'escalier à double révolution qui mène au foyer et aux différents étages de la salle de spectacle. Le Grand Escalier est lui aussi un théâtre, théâtre romain, où se croisait au temps des crinolines un public choisi. Le plafond peint évoque sur quatre parties différentes allégories de la musique.
0: La salle de spectacle, rouge et or, éclairée par l'immense lustre de cristal, réchauffée par les teintes franches du plafond de Marc Chagall et dessinée en fer à cheval à l'italienne, compte 1900 sièges de velours rouge. Le magnifique rideau de scène de toile peinte imite une draperie à galons et pompons or, et les visites guidées débutent à 10h le matin.

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0: je reviens.
1: Le Paris de Jacques Brel. Allons maintenant, José, au musée Marmottan, situé rue Louis Boilly, près de la station Muette. Il est dédié au précurseur de l'impressionnisme, le célèbre Claude Monet. Le visiteur apprécie les œuvres de Monet, c'est mon cas aussi, notamment les nymphéas et le célèbre Impression du soleil levant.
2: Oui, d'où le nom impressionniste. Le musée d'Orsay, ça c'est un musée que j'aime bien aussi, c'est le principal musée présentant des œuvres de peintres impressionnistes et également post-impressionnistes, dont Monet, Manet, Pissarro, Sisley, Caillebotte, Degas, Renoir, Van Gogh, Gauguin. Quel régal vraiment pour les amateurs d'art, c'est le musée d'Orsay, une ancienne gare d'ailleurs qui a été transformée déjà depuis quelques dizaines d'années en musée. Musée d'Orsay, magnifique.
1: Et non loin de là se trouve Notre-Dame. Notre-Dame est la crypte archéologique du parvis Notre-Dame. La ville gallo-romaine de Lutèce se développe sur la rive gauche sous le règne de l'empereur Auguste, 27 avant Jésus-Christ jusqu'à 14 après Jésus-Christ. C'est un site fréquenté par la tribu gauloise des Parisiens, dont le nom apparaît sur des monnaies retrouvées dans la Seine. À partir du milieu du 3e siècle et jusqu'au 5e siècle après Jésus-Christ, Lutèce, menacée par les premières invasions germaniques, est un site stratégique dans la défense de l'Empire romain contre les barbares.
2: Nous sommes maintenant dans l'île de la Cité. L'île de la Cité, fortifiée en 308, devient le centre actif de la ville, tandis que la rive gauche est partiellement abandonnée. Et au Moyen-Âge, l'urbanisme de l'île de la Cité s'organise autour de la cathédrale mise en chantier en 1163. Donc le 12e siècle, c'est toujours le style roman, mais on évolue, alors on avance vers le style gothique, jusqu'à plus ou moins, jusqu'au 15e siècle plus ou moins. Et ensuite, c'est le style Renaissance, et puis le baroque au 17e.
1: À quelques pas de l'insolite centre Pompidou ou Beaubourg et du très célèbre musée du Louvre, Saint-Germain-l'Auxerrois demeure un joyau de l'architecture gothique qui ne départ pas sa tour romane, sa tour romane, vestige du 12e siècle.
2: Et nous passons maintenant sur la place Vendôme, un endroit très connu là-bas à Paris, avec notamment le célèbre hôtel Ritz, les joailleries également. Donc la place Vendôme qui présente son ensemble architectural du XVIIIe siècle et la colonne énumérant les victoires de Napoléon. La place de la Concorde, construite en l'honneur de Louis XV, a été réaménagée sous Louis-Philippe pour recevoir l'obélisque de Louxor. Et la place de l'Étoile, ou encore place Charles de Gaulle, est connue pour l'Arc de Triomphe.
1: D'autres belles places sont connues, comme la place Dauphine, la place de la Contrescarpe, ou encore la place de l'Hôtel de Ville et la place Saint-Sulpice.
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0: Charles Aznavour, la Bohème. Nous sommes maintenant à la place Vendôme, la place Vendôme qui présente son ensemble architectural du XVIIIe siècle, la colonne énumérant les victoires de Napoléon. Alors la place de la Concorde, construite en l'honneur de Louis XV, a été réaménagée sous Louis-Philippe pour recevoir l'obélisque de Louxor. La place de l'Étoile ou encore la place Charles de Gaulle est connue pour l'Arc de Triomphe. Alors d'autres belles places sont connues également comme la place Dauphine, la place Saint-Sulpice, la place de la Contrescarpe ou encore la place de l'Hôtel de Ville.
1: Et beaucoup considèrent le Marais comme le quartier le plus agréable de Paris. Au numéro 6 de la belle place des Vosges se trouve la maison de Victor Hugo qui abrite maintenant son musée. Avec son charme villageois et ses nombreux immeubles du XVIIe siècle, Saint-Germain-des-Prés est encore plus animé aujourd'hui qu'à l'époque où Boris Vian, Jean-Paul Sartre ou Juliette Gréco rendirent célèbres le Flore, les Deux Magots et la Brasserie Lippe.
0: Que de beaux endroits. Au fil des siècles, la tradition universitaire du quartier latin s'est maintenue autour de la vénérable Sorbonne. Le Panthéon, édifice néoclassique de 1764, se vit transformer presque immédiatement en un temple laïque destiné à recevoir les tombeaux des grands hommes de l'époque de la liberté française.
1: Le palais du Luxembourg est le siège du Sénat français. Construit à partir de 1615 pour Marie de Médicis, il a connu des évolutions architecturales qui l'ont peu à peu adapté aux besoins d'une assemblée politique moderne tout en respectant scrupuleusement ce trésor exceptionnel d'architecture parisienne. La superficie du domaine est de 25 hectares. La reine Marie de Médicis aimait ce faubourg tranquille, plus salubre que le quartier du Louvre et où demeuraient les membres éminents de son entourage italien.
0: Et des arbres remarquables aux ruchers, du verger aux orchidées, nous pouvons découvrir la diversité botanique du jardin du Luxembourg. Le petit Luxembourg commencé vers le milieu du XVIe siècle est l'hôtel de la présidence depuis 1825.
1: Et pour ceux qui s'intéressent à la politique française, les débats du Sénat, le plus souvent les mardis, mercredis et jeudis, sont ouverts au public. Les individuels peuvent y assister sur réservation. Les visites du palais du Luxembourg sont organisées les lundis, vendredis et samedis, sous réserve bien sûr que le Sénat ne siège pas pour un effectif de 40 personnes maximum. Le Sénat est situé au numéro 15, rue de Vaugirard.
0: L'orangerie de 1839 abrite 180 plantes en caisse, dont 60 agrumes. L'intérieur du palais de Luxembourg est somptueux, avec un immense escalier pour accéder à la bibliothèque, toute dorée. La longue salle des pas perdus séduit le visiteur. Quant à l'hémicycle du Sénat, le décor vraiment m'a émerveillé. J'ai eu l'occasion de le visiter il y a une bonne dizaine d'années. C'est un très très bon moment. Un monument grandiose dans un écrin de verdure tout aussi merveilleux.

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1: Et après Florent Pagny, parlons maintenant, José, de l'Esprit Brasserie. L'Esprit Brasserie, c'est le mélange de bonne humeur et de saveur de terroir qui rend les femmes si belles et les hommes aimables dans une ambiance que l'on aimerait retrouver sitôt sortie. Appétit et convivialité, rire et bravo, c'est Paris sur scène et à table des Brasseries Flo.
2: L'actrice Réjeanne, qui jouait au théâtre du Vaudeville au début du XXe siècle, garait son fiacre sur la place de la Bourse. Il était tiré par deux mules blanches. Rarissime, elle lui avait été offerte par son amant, Don Manuel II, le dernier roi du Portugal. À l'angle de la rue Vivienne et de la rue de la Bourse, le Vaudeville était à l'origine le bar du théâtre éponyme où triompha en 1852 la Dame aux Camélias de Dumas fils. Le Vaudeville est une des rares brasseries parisiennes décorées dans les années folles par les frères Solvay, dont ne subsiste que la coupole, c'est aussi très connu là-bas dans les brasseries, et la closerie des Lilas.
1: Nous sommes en 1926. Marbre aux tonalités chaudes incrustées de bois sur l'ensemble des murs, verre gravé, luminaire, coupole, ferronnerie, moulure et mobilier. Tout est dans les styles art déco. Je vous conseille, c'est plutôt José qui nous le conseille, la salade de homard, arlequin de légumes à l'orange, la tranche de morue fraîche à la plancha avec purée de pommes de terre à l'huile aromatisée aux truffes et le crumble aux pommes.
2: D'autres brasseries comme Bouillon Chartier, qui est connu pour son bœuf bourguignon, La Coupole pour son plateau de fruits de mer et son curry d'agneau, tout ça est très bon. Brasserie alsacienne Boffinger est à conseiller pour sa choucroute garnie et sa flamme cuche. Alors personnellement, j'aime beaucoup le Procope. Le Procope, nous sommes à Saint-Germain-des-Prés, le Procope a été ouverte en 1686. Elle est considérée comme la plus ancienne brasserie, le plus ancien café de Paris. Et ses spécialités sont le coq au vin et la tête de veau. 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Et là, vous avez par exemple un excellent vol au vent avec de la poule et des riz de veau. Et pourquoi pas avec un verre de champagne et puis après on reprend le train. Quoi de meilleur ?

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1: Serge Gainsbourg, bien sûr. Alors, José, maintenant, on a besoin de vos conseils. Que faire pour aller à Paris?
2: Alors, je conseille, bon, les personnes qui vont en voiture, c'est encore une autre solution, mais je conseille de prendre l'Eurostar, le train, au départ de Liège-Guillemin,
3: oui,
2: par exemple.
3: Bien, hein. Oui,
2: donc, Liège-Guillemin, Bruxelles, avec quelques nuits d'hôtel, c'est ce qu'on appelle les city trips, hein, les voyages vers des villes, avec quelques nuits d'hôtel là-bas, c'est souvent en logement plus petit déjeuner. Ça, c'est une formule que je trouve intéressante. Il existe de nombreuses croisières sur la Seine aussi, avec ou sans repas, avec même des repas gastronomiques. Pour les spectacles, on peut réserver aussi au Lido, aux Folies Bergères, le Moulin Rouge également est connu, ou encore le Crazy Horse. Les voyages à Paris peuvent être aussi artistiques avec des visites de musées, on en a parlé tout à l'heure, avec notamment le Louvre, hein, le célèbre Louvre, le premier musée au monde, le musée d'Orsay pour les peintres impressionnistes, on en a parlé également tout à l'heure, voire encore un séjour gastronomique ou simplement un voyage libre avec de belles balades le long de la Seine. Et vous avez également la possibilité de réserver aussi des voyages en autocar avec un guide. En général, c'est deux nuits sur place au départ de notre région. Ça, ça intéresse les personnes qui veulent être accompagnées, guidées sur place. Et c'est toujours une excellente formule de voyage que les voyages en autocar. C'est un ancien guide qui ne vous dira pas le contraire.
1: Eh bien, ce sont des bons conseils, José, bien sûr. Alors, notre prochaine évasion, José.
2: Alors, dans 15 jours, nous resterons toujours en France, mais avec une évasion en Corse. Alors, la Corse est surnommée l'île de beauté. C'est certainement une des plus belles îles de la Méditerranée, je dirais même peut-être au monde, avec les eaux turquoises, notamment la montagne. Nous parlerons du maquis corse, hein, le nom maquis vient de maquia. Ce tapis végétal extraordinaire, les villages de caractère blottis dans la montagne, et nous dégusterons également des produits corses de qualité. Et pour remettre l'eau à la bouche, je vous dis déjà merci de votre écoute et à bientôt en langue corse. Ça ressemble très fort à l'italien. Grazie, a presto.
1: Et on se verra aussi plus tard, alors à la rentrée de septembre.
2: Et alors, oui, là, nous parlerons alors d'Amsterdam. Amsterdam, mais plutôt avec des excursions aussi au départ d'Amsterdam. Ce sera plutôt une émission spéciale sur les Pays-Bas. J'aime beaucoup Amsterdam, hein, c'est une capitale extraordinire, avec La Haye, bien sûr. Et nous parlerons également de la Zélande, c'est pas tellement loin de chez nous. Très belle destination que la Zélande. On connaît notamment Domburg, Irsik, Middelburg, très jolie ville. Et nous irons aussi tout à fait dans le nord, dans les Wadden Islands. Ça, c'est à l'ouest de l'Allemagne, également les îles là-bas, allemandes. Et nous parlerons de Texel, Terschelling, Schiermonnikoog, ook, Ameland, dat is une région vraiment très très sauvage. Alkmaar est connu pour le marché de fromage, également Utrecht avec ses canaux. Donc c'est vraiment une très très belle destination que les Pays-Bas. Et j'adore la ville d'Amsterdam avec notamment les bruine kroegen, les vieux et les cafés bruns. Et où on trouve encore, au Karpershoek par exemple, juste en face de la gare d'Amsterdam Central, on trouve encore ce vieux café Karpershoek avec de vieux planchers en bois, avec de la sciure pour le nettoyer. Donc voilà, c'est vraiment toute une philosophie de voyage que les Pays-Bas et surtout Amsterdam.
1: Donc, résumons, dans 15 jours, ce sera la Corse et puis les vacances en juillet et en août. Et on se retrouvera le 1er septembre pour aller aux Pays-Bas. Voilà, merci beaucoup José pour cette belle visite à Paris, bien sûr. Et merci aussi à Jeroen pour la mise en onde. Merci à tous et à bientôt pour l'écoute.

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